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0: Les mots et les musiques qu'on aime, c'était Could You Be Love, Bob Marley.
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1: Les lettres à Lucilius, de Sénèque, 25e lettre. À l'égard de nos deux amis, il faut procéder par voies opposées. Avec l'un, c'est une réforme à entreprendre. Avec l'autre, des habitudes vicieuses à briser. J'userai d'une entière franchise. Pour le second, je ne l'aime pas, si je crains de le heurter. « Et quoi » dis-tu. « Tenir en tutelle un pupille quadragénaire ? Y songes-tu ? Considère l'âge, cette sensibilité déjà durcie et peu maniable. Une transformation est impossible. On ne façonne qu'une matière tendre. Je ne sais si j'arriverai à quelque chose, mais j'aime mieux manquer mon but que manquer à l'amitié. Au reste, ne désespérons pas de guérir les affections, même chroniques, pourvu que nous tenions ferme contre tout écart de régime et que nous amenions le malade à faire et à endurer bien des choses, quoi qu'il en ait. Quant à l'autre, il ne me donne pas grande confiance, sauf sur un point. Il rougit encore de faire mal. Entretenons cette pudeur. Tant qu'il la gardera dans l'âme, nous aurons toujours lieu d'espérer. Avec notre vieux pêcheur, il faut, à mon sens, plus de ménagement pour qu'il ne désespère pas de lui-même. Et il n'y avait pas de meilleure occasion pour l'entreprendre que cet intervalle de calme où l'on croirait cette réforme faite. Ce relâche en a imposé à d'autres. Moi, je n'en suis pas dupe. Je m'attends au retour de ses faiblesses, et ce sera une belle rentrée. Elles chôment pour le moment, j'en suis sûr, et sont toujours là. Je consacrerai des journées à son cas. J'éprouverai, si l'on peut, oui ou non, faire quelque chose. Pour toi, continue à nous fournir la preuve de ton énergie et réduis tes bagages. Rien de ce qui compose notre avoir n'est indispensable. Rentrons sous la loi de la nature. La richesse est sous notre main. La satisfaction de nos essentiels besoins est pour rien ou à bon marché. Du pain, de l'eau, voilà ce que la nature demande. Pour ces choses, personne n'est pauvre. Et quiconque y arrête son désir peut prétendre le disputer à Jupiter lui-même en félicité, comme parle Épicure, dont j'insérerai dans ma lettre une maxime. Sic fact omnia tamquam spectet Epicurus. Agis en tout, comme si Épicure regardait. N'en doutons pas, il est utile de s'être imposé un surveillant, d'avoir quelqu'un vers qui on tourne la vue, que l'on juge témoin de ses pensées. Il y a certes beaucoup plus de grandeur à vivre comme sous les yeux, en la continuelle présence de quelque homme vertueux. Pour moi, je me contente même que tu fasses tout ce que tu feras comme si tu étais regardé de quelqu'un. La solitude ne nous inspire que le mal. Quand tu auras assez profité pour porter révérence à ta propre personne, libre à toi de congédier le gouverneur. En attendant, place-toi sous la surveillance de certaines autorités, soit le grand Caton, soit Scipion, soit Lélius, soit quelqu'un d'autre de cette qualité qui, en intervenant, obligerait les pires à étouffer leurs vices. Cependant, que tu tâches à faire de toi un homme dans la société de qui tu n'oserais faillir. Quand la chose sera faite, quand à un certain

certain degré, l'estime de toi-même aura commencé d'exister en toi. Je commencerai à te permettre cette attitude que conseille encore Épicure. Tunc praecipue in te ipse secede, cum esse cogeris in turba. Le moment entre tous de faire retraite en toi-même, c'est quand tu es contraint d'être dans la foule. Il convient que tu ne ressembles pas à la multitude, pourvu que tu puisses te retirer en toi sans risque. Examine-les, l'un après l'autre. Il n'y en a pas un qui ne serait mieux avec qui que ce soit qu'avec soi. Le moment entre tous de faire retraite en toi-même, c'est quand tu es contraint d'être dans la foule. Oui, si tu es un homme de bien, si tu as le repos, si tu modères tes désirs. Autrement, tu dois te retirer dans la foule, hors de toi-même. Dans la position présente, tu es plus près d'un méchant. Porte-toi bien.

0: plus nous vieillissons et plus nous gagnons de certitudes à l'égard du monde. Nos jugements ne proviennent plus de notre raison, mais des cris d'orfraie du troupeau. Nous nous dissolvons peu à peu dans la masse des enchaînés volontaires des tréfonds de la caverne. Parvenir à forcer cette croûte demande une énergie immense, une volonté résolue et beaucoup, beaucoup de temps. Or, c'est précisément ce dernier qui nous fait défaut. Le monde se meurt face aux certitudes erronées de l'humanité. Nous devons apprendre à choisir nos luttes comme nos disciples. Un enfant n'est pas encore prisonnier de ce labyrinthe de la pensée. Il apprendra bien plus facilement à regarder la lumière du soleil plutôt que les ombres qui dansent. Un vieillard devra d'abord apprendre l'humilité. Il devra accepter de s'être trompé toute sa vie, accepter d'avoir gâché le temps qui lui a été donné pour des choses sans importance. C'est un véritable choc pour l'esprit de parvenir à cette conclusion. Une petite mort lancinante qui amène souvent à la détestation de la personne qui vous a aidé à prendre conscience des erreurs commises. On aimerait qu'elle se taise, qu'elle arrête de nous harceler, qu'elle disparaisse. Socrate était surnommé la mouche de l'Attique, car, comme l'insecte volant, il ne cessait jamais de revenir tournoyer autour des personnes qu'il croisait. Nous ferons de même avec celles et ceux que nous jugerons dignes de recevoir la vertu. Une fois l'enseignement débuté, nous ne lâcherons plus jamais la prise. La philosophie n'est jamais un sprint, mais toujours une course de demi-fond. Pour nous soutenir dans cette tâche de longue haleine, nous forgerons notre gardien, notre conseiller dans les temps difficiles, qui nous permettra de continuer à voir quelle est la destination finale de notre voyage. Le daimon philosophique n'est pas un instituteur dur et cruel. C'est un être bienveillant, tolérant, patient, dont les enseignements et les exemples sont suivis car il inspire la personne qu'il guide et non parce qu'il détient la moindre autorité. Portons donc notre choix sur des personnes dont la vie peut être source d'exemple dans la vertu. Nous ignorerons donc le vieil empereur capitaliste, seul et haï de tous, qui ne pourrait nous servir que de contre-exemple. Quand nous aurons choisi notre modèle, scrutons toute son existence et acceptons que le modèle ait eu des défauts. Le sage est aussi rare que le phénix. Vouloir à tout prix un modèle parfait relève du fantasme, pour ne pas dire du caprice. Et, de surcroît, comment un modèle parfait pourrait-il faire preuve de la moindre compréhension de nos propres fautes? S'exposer au soleil lorsqu'il est à son zénith ne ferait que projeter notre ombre sur le sol. Une fois le daimon bien établi, il sera certes un observateur vigilant de nos pensées et de nos actions, mais aussi un confident. Quand nous éprouverons du doute, de la peur, de la colère, nous nous tournerons vers lui pour apprécier notre situation d'un point de vue nouveau, neutre, éclairé par la vertu. Nous ne serons surtout plus jamais seuls face à l'adversité. Pouvoir se tenir loin du monde, en la présence de notre seule personne, est un privilège du philosophe. Il y a cependant une certaine tension, car comme nous l'avions médité dans la 7e lettre, il nous faut quitter la foule. Or, nous ne sommes pas encore prêts à rester en compagnie de nous-mêmes. Nos vices pouvant s'endimancher pour s'incruster, malgré la salubre action de l'exercice de la philosophie et de la vertu. Nous devons donc, pour l'instant du moins, être entre deux mondes. Un pied dans un cercle choisi d'amitié et l'autre loin de la folie de la foule. C'était dans ce but que les écoles de philosophie furent fondées. Non seulement pour transmettre des savoirs, mais aussi pour permettre cet état intermédiaire. Changer de perception est un bouleversement que l'on traverse bien mieux à plusieurs. Trouvons donc ces amis en quête de sagesse et voyageons en leur compagnie. Le moment des adieux finira par arriver, et il ne faut pas le craindre, car tout ce qui a un début doit bien avoir une fin. Alors là, aujourd'hui, on en revient à la science-fiction, parce qu'on va écouter un petit extrait du Retour du Jedi. On reste aussi dans les films voilà, un peu anciens. Un extrait qui se situe à la fin du premier acte du film, et c'est une discussion qui a lieu entre le personnage de Luke Skywalker et le fantôme, l'esprit de son ancien mentor Obi-Wan Kenobi. Et justement, Obi-Wan va lui enseigner l'importance du point de vue sur les choses.
1: Je n'y arriverai pas, Yoda. Je peux pas continuer seul.
2: Yoda sera toujours avec toi.
1: Obi-Wan. Pourquoi ne me l'as-tu pas dit? Tu m'as dit que Vador avait trahi et tué mon père.
2: Ton père s'est laissé séduire par le côté obscur de la Force Il a cessé d'être Anakin Skywalker pour devenir Dark Vador. Lorsque c'est arrivé, l'homme de bien qu'était ton père est mort. Donc ce que je t'ai dit était vrai, mais d'un certain point de vue.
1: D'un certain point de vue ?
2: Luke, tu découvriras que beaucoup de vérités auxquelles nous tenons dépendent avant tout de notre propre point de vue. Anakin était un bon ami. Lorsque j'ai fait sa connaissance, ton père était déjà un grand pilote. Mais ce qui m'a fasciné, c'était de voir comme la Force était avec lui. Alors j'ai pris sur moi de commencer sa formation de Jedi. Je pensais pouvoir l'instruire aussi bien que l'aurait fait Yoda. Je me trompais.
1: Il y a encore du bon en lui.
2: C'est plus une machine qu'un homme, maintenant. Il est malhonnête et mauvais.
1: Je n'y arriverai pas, Ben.
2: Tu ne peux échapper à ton destin. Tu dois affronter Dark Vador à nouveau.
1: Je ne pourrai pas tuer mon père.
2: Alors l'empereur a d'ores et déjà gagné. Tu étais notre seul espoir.
0: Alors là, c'est très intéressant là, ce qui nous est dit, là, c'est la confrontation des points de vue sur un même objet. Là, en l'occurrence, donc la figure de l'antagoniste principal donc de la Guerre des Étoiles, le personnage de Dark Vador, dont le héros, Luke, donc, a désormais voilà, la confirmation qu'il est bien son père, et il idolâtre là, complètement la figure de son père, confronté, donc, qui est aussi de son ennemi, hein, et Obi-Wan tente de lui expliquer que oui, il y a deux points de vue, même pour Obi-Wan, parce que oui, il y a bien Anakin Skywalker sous l'armure de Dark Vador, qui était son ami, qui était son élève, mais qui est devenu Dark Vador. Et donc le point de vue a changé. Et pour l'instant, alors à ce moment-là du film, le personnage de Luke n'arrive pas encore à faire la différence voilà, entre son père et son ennemi. Mm-hmm. Et ça va être tout le film en fait tourne autour de cet apprentissage-là, du point de vue.
3: Est-ce qu'on est dans ce qu'on appelle en philosophie le dilemme moral ?
0: Oui, complètement. Parce qu'en plus, là, en fait, Obi-Wan, très froidement, lui dit « Tu vas commettre un parricide, là. Hein, » là, c'est en plus très intéressant à voir du point de vue de la philosophie romaine, parce que le parricide était l'un des pires crimes possibles pour les Romains. Le plus déshonorable, qui était d'ailleurs la peine pour un parricide, c'était d'être noyé dans le Tibre, dans un sac rempli de serpents.
3: Quelle horreur.
0: Ouais. Et c'est ça, parce qu'en plus, là aussi, il y a un choc moral pour Luke Skywalker qui doit désapprendre la haine qu'il a de Dark Vador, de ce qu'il représente, etc. Mm-hmm. C'est en même temps le père dont il a appris à idolâtrer l'image de lui-même. Donc c'est aussi déconstruire ça. C'est apprendre que même une figure aussi importante que celle du parent, qui compte autant pour nous, peut aussi être une mauvaise personne.
3: Peut avoir
0: été bonne, mm-hmm. puis chutée. Alors en plus, là, pour le retour du Jedi, il y a même une rédemption qui est possible, hein, puisque Dark Vador redeviendra Anakin Skywalker en connaissant la rédemption, qui justement, il changera de point de vue lui aussi.
3: Alors, est-ce que c'est le maître qui fait changer de point de vue ? Est-ce que le maître, c'est la conscience ?
0: Oui, il y a une forme, oui, un peu de conscience. Hein, c'est ce que l'on appelle en philosophie socratique le daemon, D-A-E-M-O-N.
3: Qui est devenu... Ou la fée clochette, hein,
0: oui,
3: de génération. Mais,
0: enfin, Jiminy Cricket, oui, donc, c'est ça, hein, c'est l'ange gardien.
3: Voilà.
0: Bien sûr, mais ça aussi, c'est un héritage que même, je pense, la philosophie a récupéré de la mythologie, puisque à l'époque gréco-romaine, c'est fréquent pour n'importe qui d'avoir la visite des dieux, que les dieux viennent vous parler dans vos rêves, etc., vous donner des conseils, ou des héros. Là, on est sur... le monomythe du héros, donc théorie de littérature, comme quoi on aurait pu inventer d'histoires nouvelles depuis le mythe de Gilgamesh. Bien sûr, il faut quelqu'un qui ait l'expérience, qui a appris à voir, justement. Et là aussi, c'est-à-dire que le personnage de Luke Skywalker, à ce moment-là de l'histoire, il va être tenté par le côté obscur de la Force. Hein. Lui aussi, il va être, comme son père, soumis à la peur, à la colère, à la haine. Et il va devoir choisir sur ce qu'il veut être. Parce que Obi-Wan lui dit c'est ton destin donc d'affronter Dark Vador, de le battre et de restaurer l'ordre Jedi, et plus tard dans le film l'empereur de l'Empire va lui dire ton destin c'est de tuer ton père à nouveau, toujours la même chose, mais de prendre sa place à mes côtés, d'incarner la force brute de l'Empire et éventuellement de me succéder un jour. Dans tous les cas, en fait, là aussi, hein, c'est quel point de vue il a sur son propre destin, quel choix il va faire. C'est ça aussi qui est aussi intéressant dans La Guerre des Étoiles, hein, quand on l'analyse philosophiquement, hein. D'ailleurs, George Lucas a toujours été très, très influencé, alors lui, par la philosophie japonaise, mais on retrouve des points communs entre toutes les philosophies du monde entier.
3: Alors, pour quitter l'espace et se retrouver avec Sénèque, l'importance du regard du maître, c'est l'importance du point de vue qui peut être apporté par une personne extérieure.
0: Qui doit même être apporté par une personne extérieure. Parce que là, alors, Sénèque, il se contredit là, dans cette lettre, par rapport à la lettre 7, où il dit bien non, enfin voilà, le philosophe ne va pas dans la foule, ça va pas, il doit absolument être solitaire.
3: Oui.
0: Là, il dit le contraire. Il dit
3: la solitude ne nous inspire que le mal.
0: Voilà, c'est-à-dire que là, en fait, ce que nous dit Sénèque réellement, c'est qu'on ne devient pas philosophe en claquant des doigts, ce qu'on a décidé, mais il y a une longue période d'apprentissage intermédiaire, où si on se retrouve tout seul avec notre seul point de vue, en fait, nos vices vont se déguiser en vertu, et on va basculer, en fait.
3: Parce qu'on ne peut penser que bien, enfin, que n'avoir que la bonne pensée si on est seul.
0: Pour le philosophe, oui.
3: Estimer qu'on a la bonne pensée.
0: Le philosophe confirmé, lui, peut vivre seul. L'apprenti philosophe, en fait, il a entre deux mondes. C'est ce que je disais dans mon commentaire. C'est-à-dire qu'il doit quitter la foule pour désapprendre la société, etc., faire tout ce qu'on a pu lui apprendre comme préjugé, en fait. Mais il faut quand même avoir soit un mentor avec qui on va rester en compagnie, soit un groupe d'amis sûrs, fiables, avec qui on va pouvoir commencer à désapprendre. Et là, comme on ne trouve pas un mentor à tous les coins de rue, l'exemple que donne Sénèque, c'est de se choisir un personnage voilà, illustre, qui inspire la vertu, mais qui n'est pas parfait non plus, hein, et qui donc va regarder tout ce qu'on fait, qui est avec nous en permanence, un Jiminy Cricket. Mais là où Jiminy Cricket a quand même un rôle vraiment... Enfin, oui,
3: une espèce de rappel à l'ordre.
0: À l'ordre.
3: Mais de mesure, est, oui, de, ouais, prise de mesure. Distance.
0: Celui-là, c'est même la parole d'Épicure, c'est même pas Épicure ne parle pas, hein, c'est fait agir en toute chose. Oui. Comme si Épicure regardait, mm-hmm. Épicure, il regarde juste. Il y a un témoin. On n'est pas tout seul, il y a un témoin. Et il est vrai que quand on est en groupe, on se comporte, on fait l'effort de bien se comporter, etc., pour garder le respect des autres, pour ne pas être exclu du groupe par notre mauvais comportement. Mais là aussi, on retrouve pareil, hein, la sociologie spartiate. À Sparte, il était interdit d'être seul. On n'avait pas le droit d'être tout seul. Il fallait toujours au moins être à deux ou en groupe.
3: Le danger, on le voit évidemment tout de suite, c'est l'idéologie qui prend le pas en fait, sur cette conscience et le mentor qui devient un gourou.
0: Alors là aussi, c'est de bien choisir son mentor. Parce qu'effectivement, alors, c'était déjà un problème à l'époque, hein, où il y avait un problème de gourou tel que nous on l'entend aujourd'hui. Hein. Le sens du mot gourou a évolué. Hein, quand on prend le sens littéral du mot en hindou, c'est celui qui repousse les ténèbres, le gourou.
3: Ah, oui.
0: Et par la période New Age, années 70, où des tas de sectes se sont montées, inspirées de l'hindouisme, du bouddhisme, etc., ce terme a été dévoyé pour devenir chef de secte, quoi, chef de culte. Le philosophe est un gourou, hein, au sens premier du terme. Hein.
3: Mm-hmm.
0: Effectivement, il peut y avoir des mauvais philosophes ou de faux philosophes. Il y a des textes pamphlétaires contre l'influence des faux philosophes qui se font pousser la barbe, s'habillent en haillons, mais qui, en fait, derrière, roulent en limousine, quoi, pour caricaturer.
3: Mm-hmm.
0: Épictète, dans ses entretiens, met en garde ses disciples contre les faux philosophes, comment les repérer, etc., et de surtout pas les suivre. Donc oui, bien sûr, il y a ce risque-là.
3: Mais il est encore plus fort actuellement.
0: Ah bien sûr, ah bien sûr.
3: Avec tout ce qui est distribué de façon facile sur les réseaux, etc.
0: Évidemment. C'est surtout aussi que nous n'avons pas le recul nécessaire, puisque nous vivons dans l'appréhension permanente. C'est ce qu'on disait dans le précédent épisode. La société capitaliste fait qu'on vit dans l'anxiété permanente, dans la peur permanente de perdre ce qu'on a.
3: Ou de manquer.
0: Mais manquer, c'est perdre. Hein. C'est jugé comme étant une défaite. Et ça empêche toute chose. Une société, là aussi, où on aurait la garantie que les besoins essentiels platoniciens seront satisfaits, c'est-à-dire avoir un toit sur la tête, manger à sa faim et avoir du temps pour nouer du lien social, c'est une société qui tend vers la liberté. Une société, on est obligé de se tuer sur un, deux, trois boulots maintenant pour espérer avoir ça. Déjà, alors là, le lien social, c'est foutu. Déjà, il disparaît.
3: Mm-hmm.
0: Et d'avoir de la nourriture, en fait, de mauvaise qualité, qui rend malade, d'avoir un logement qui est pas forcément adéquat, etc. Ça crée, oui, un sentiment d'injustice très fort, de colère, de peur, mais on bouge pas de peur de perdre le peu qu'on a. Donc on vit dans le malheur. Et on ne voit plus les choses correctement. Là aussi, hein, c'est ce que je disais dans mon commentaire, hein, c'est que quand on essaye de faire prendre conscience aux gens autour de nous de ces problèmes-là, il y a des gens qui nous disent « Ah mais non, mais je ne veux pas en parler, c'est inaudible, je ne veux pas, je refuse. » qui peuvent même devenir violents. C'est pas pour rien, là, aujourd'hui, bah, sur, à nouveau, on va revenir sur la question du dérèglement du climat, hein, dont on sait pertinemment que c'est l'action humaine qui dérègle le climat. On a retrouvé des études faites par, je crois, le département, alors à l'époque, je crois que c'était de zoologie, de l'Université de Londres, à la fin du 19e siècle, qui déjà mettait en exergue le problème de l'industrie lourde sur l'environnement. Et on ne veut pas y croire, parce que, à nouveau, c'est un problème de récit. Hein, le capitalisme ne s'autorise pas la faute. C'est son angle mort au capital. Le capitalisme est parfait, il ne peut pas être fautif. Si on met en exergue, il peut très bien l'être, il n'est pas parfait, il ne sait plus quoi faire, donc il ne répond que par la violence. Soit par le rejet de l'opinion, soit par la violence policière quand on manifeste. Car tout est parfait, tout va bien, madame la marquise. Jusqu'à transformer le récit. Ah ben là, on est en plein dedans. Là, pareil, en tant qu'habitant du 21e siècle, on est en plein dans ce que l'on appelle la post-vérité, la déformation du réel, pour que ça corresponde au récit. Mais ce qu'on retrouve dans les sociétés fascistes ou totalitaires, hein, là aussi, à gauche, on peut balayer devant notre porte. Hein, on se souvient du stalinisme, etc., où tout était truqué pour plaire au délire de Staline. Non, c'est, dans un cas comme dans l'autre, c'est pas philosophique.
3: Est-ce que la perfection existe, alors est-ce que le maître parfait, pardon, existe?
0: Alors, là aussi, c'est ce que je disais dans mon commentaire, hein, c'est une boutade que fait Sénèque plusieurs fois dans ses textes. Il dit le sage, donc c'est-à-dire l'individu pleinement éveillé, qui a transcendé même la philosophie, hein, qui est au-delà, on a plus de chances de rencontrer un phénix au coin de la rue. Donc le phénix, je rappelle, c'est une créature mythologique, un oiseau de feu, qui lorsqu'il meurt, tombe en cendres et des cendres surgissent un œuf qui engendre un nouveau phénix, que de croiser le sage. Ça, c'est une grande rupture qu'il y a dans la philosophie, en fait, au moment de la mort d'Alexandre le Grand. Alexandre le Grand a été l'élève d'Aristote, et Alexandre est considéré comme le sage, c'est-à-dire le sage ne prend pas de mauvaises décisions. Il est la vertu incarnée. Les guerres d'Alexandre le Grand, c'est une boucherie. Hein. Ce sont des massacres, des villes rasées, des cultures détruites, les délires d'Alexandre le Grand. Et quand il meurt et que son empire s'effondre, cette image est complètement mise à mal. De là va surgir l'épicurisme, qui est un anti-socratisme, et le socratisme va rebondir avec le stoïcisme, donc l'école à laquelle appartient Sénèque. Mais pour les stoïciens, et comme pour les philosophes aristotéliciens ou platoniciens après, le sage, en fait, c'est un état inatteignable. L'humain ne pourra jamais atteindre l'état de sagesse absolue. On tend vers. Mais ce n'est pas de notre ressort.
3: Mais ce mentor, est-ce qu'on peut le trouver? Alors, on peut le trouver avec ses amis, on peut le trouver avec une personne, on peut le trouver dans une lutte.
0: Oui, bien sûr, on peut le trouver dans une lutte.
3: Dans une idée?
0: Dans une idée,
3: dans, oui. Une cause?
0: Oui, dans une cause, tout à fait. Là, on parle d'individu, parce que c'est plus facile de se représenter un individu avec des défauts. Parce que là aussi, hein, j'en reviens vite fait à notre extrait de film, la position de Yuan, elle est très très facilement critiquable, hein. De dire, s'il y a une question de point de vue, avec ça, on peut tout justifier. Hein. C'est aussi, bah, pareil, un discours qu'on entend à l'extrême droite en disant, oui, mais d'un certain point de vue, les nazis ont quand même apporté beaucoup de bien. Hein.
3: Voilà, c'est ça.
0: ça tangue. Hein, et là, en fait, le mentor, s'il est parfait, on ne peut pas s'identifier à lui, ce n'est pas possible. Ça ne marche pas. Si c'est quelqu'un avec des défauts, là, oui, c'est plus facile, parce que ce que le mentor peut faire pour apprendre à surpasser ses défauts, c'est ce que fait Sénèque avec Lucilius, hein, où il dit bien, je suis pas parfait, j'ai des défauts, moi aussi j'ai la trouille, moi aussi, en fait, au final je compte mes sous, j'aime bien manger, tout ça, mais j'apprends. Et ce que j'ai trouvé comme remède pour moi, je te les transmets, ça marchera peut-être pas, mais t'as un embryon de réflexion.
3: Donc le maître est un être humain.
0: Bien sûr, qui est faillible.
3: Ça peut pas être une idée, alors.
0: L'idée, après, une idée a-t-elle des défauts? Oui. Certainement, une idée peut être critiquée, etc. Hein, y a pas d'idée qui ne soit pas critiquable, ou alors c'est un lieu commun. Voilà.
3: Mais on réfléchit tout seul à ce moment-là, du coup.
0: On réfléchit tout seul. Et le risque, c'est que, en fait, nos préjugés, nos vices, commencent à passer pour de la vertu, et au final, on n'avance pas. Au contraire, même on s'enfonce.
3: Mais son propre, le propre regard qu'on peut avoir sur nos actes et nous-mêmes à travers la psychanalyse.
0: Ah, mais c'est une philosophie, la psychanalyse.
3: C'est aussi une philosophie.
0: Ah, mais la psychanalyse, ça nous vient d'un gars qui s'appelle Antiphon, qui est un sophiste contemporain de Socrate, je crois, pré-socratique, qui est le véritable créateur de la psychanalyse. Le gars, en fait, fait l'analyse des rêves des gens, et ça va avoir un tel succès que tout le bassin méditerranéen vient pour faire analyser ses rêves, mais du roi, du souverain d'un pays, jusqu'au simple citoyen, et on fait la queue devant chez Antiphon pour comprendre ses rêves. Sur un aspect non religieux, hein, c'est un aspect vraiment médical pour Antiphon, parce que sinon on va voir le devin, en fait, on va voir le prêtre, on fait un rituel. La psychanalyse, elle prend ses racines là. Et là, après, c'est à nous, c'est la bataille, est-ce une pseudo-science ou pas, mais ça, c'est encore un autre débat, ça.
3: Mais le chemin qu'on fait en psychanalyse, on le fait seul, mais accompagné par le psychanalyste.
0: Par le psychanalyste.
3: Donc, finalement, ça devient maître. Ou c'est la psychanalyste qui devient maître.
0: Le psychanalyste peut devenir un maître. Alors, là aussi, normalement, le psychanalyste, quand il remarque qu'il y a cette relation qui est en train de se créer, il est censé, il est censé couper le lien, parce qu'il ne doit pas être un gourou. Il est là juste pour pointer des questions, mais il y a un travail socratique, hein, de maïeutique, de faire accoucher la personne, en fait, pour qu'elle se rende compte aussi quel est son propre moteur et qu'elle n'en a pas besoin. Là, on parle de quelqu'un, pour Lucilius, qui est dans une démarche de devenir philosophe. C'est autre chose. Là, on a besoin du modèle. Un modèle auquel s'identifier et à la fin de le dépasser. Mais en fait, l'idée, c'est d'avoir une meilleure sagesse, d'avoir une meilleure conscience de soi que le mentor a pu l'avoir.
3: On n'est pas dans l'interrogation de soi-même, on est dans la construction du soi.
0: Oui, dans la construction du soi. Dans la déconstruction du précédent soi, quand on est un peu âgé.
3: C'est ce que j'allais te demander, est-ce que c'est trop tard si on est vieux?
0: Alors pour Sénèque, oui. Mais c'est là, en fait, c'est le point de vue qu'ont les gens de l'Antiquité, en fait, sur la vieillesse. Même si les Romains traitent beaucoup mieux leurs anciens, les Grecs méprisent la vieillesse. Aristote a des mots très, très durs face aux gens vieux. Il est un peu anti-vieux, Aristote. Hein, mine de rien, sa pensée a quand même lourdement influencé la philosophie. En fait, c'est trop tard.
3: C'est trop tard.
0: C'est trop tard.
3: Parce que tu disais, nous gagnons en certitude.
0: Oui.
3: Qu'il faudrait déconstruire.
0: Oui, oui, ça, je le vois bien quand je fais des ateliers ou que j'ai des entretiens avec des personnes un peu âgées. Oui, c'est compliqué de déconstruire. C'est plus facile avec des adolescents ou des enfants parce que justement, la construction n'est pas encore faite. Et oui, c'est plus difficile de transmettre la philosophie à quelqu'un d'un peu âgé, en général. Il y a toujours aussi, pareil, des exceptions qui confirment la règle.
3: Est-ce que la répétition, justement, à la jeunesse ou aux enfants peut être un moyen de façonner cette construction. Mais aussi un danger, peut-être, d'asséner des choses tout le temps, ou des modèles.
0: Alors, là, c'est... Combien de temps on veut consacrer à ça? Combien de temps?
3: Pourquoi on ne fait pas de philosophie avec les enfants? Ouais, c'est un peu le sens de ma question. Est-ce qu'il y a un danger?
0: Alors, pour n'importe quelle caste dominante, oui. Là, enfin, donc, nous, on vit dans une société, une démocratie bourgeoise capitaliste, mais même, on va dire, si nous étions toujours sous l'Union soviétique stalinienne, ce serait une menace pour la nomenclatura stalinienne. La philosophie répugne à la hiérarchie sociale. Le philosophe, s'il est considéré comme au-dessus des autres, on va dire par Platon, c'est par sa vertu, c'est pas parce qu'il est né comme ça. Dans la République platonicienne, le fils d'ouvrier peut devenir philosophe, le fils de philosophe peut devenir ouvrier. L'un n'empêche pas l'autre et c'est pas un souci. Non, là, le problème, c'est que la philosophie émancipe, donc elle remet en question toute la hiérarchie sociale.
3: Donc danger.
0: Ah ben, danger pour les dominants. Oui, mais oui. C'est déjà une interrogation que se pose Sénèque. Donc ça a 2000 ans, hein. Sénèque, c'est 60 de notre ère, grosso modo. Où il dit, je ne comprends pas pourquoi la philosophie est aussi blême, est aussi jugée inintéressante alors que c'est passionnant. Mais parce qu'on l'enseigne mal. On l'enseigne très mal. De toute façon, au lycée, on ne l'enseigne que pour préparer le bac.
3: Oui.
0: Donc on a grosso modo 8 mois pour faire le tour de 3000 ans d'histoire humaine. C'est impossible, on ne peut pas. La licence de philosophie à la fac, pour ça, c'est juste ces 3 ans de connaissances générales sur la philosophie pour apprendre juste les bases. C'est 3 ans, et à faire ça, H24 quasiment. On commence vraiment à se spécialiser à partir du master et plus après, si c'est doctorant. Mais parce que c'est un truc énorme, gigantesque.
3: Est-ce que je peux te demander si tu as trouvé ton maître?
0: Ah, mon maître, j'en ai eu plusieurs, en fait. J'en ai eu plusieurs, mais oui, j'ai une relation très très forte avec Sénèque, qui a été justement, voilà, mon scrutateur vigilant pendant très longtemps. Mais même après, oui, dans ma vie, oui, j'ai rencontré d'autres personnes qui m'ont inspiré avec leurs qualités et leurs défauts, oui, bien sûr. Que ce soit dans le milieu des arts avec Alejandro Jodorowsky, par exemple, qui sont des gens justement avec beaucoup de défauts. On apprend plus des défauts des autres parce que ça met en exergue les nôtres. Là, je vais faire un parallèle avec le Socrate platonicien. Quand on lui demande quel est le philosophe qui l'a le plus influencé, le Socrate platonicien, à un moment, répond Héraclite, qui est un philosophe présocratique majeur, mais dont la pensée est extrêmement complexe, obscure. Et le Socrate de Platon répond « J'ai plus appris de ce que je n'ai pas compris d'Héraclite que de ce que j'ai compris d'Héraclite. » Parce qu'en fait, la vraie connaissance qu'a Socrate, ce qu'il ne comprend pas, c'est qu'il se rend compte de toutes les choses qu'il a encore à maîtriser et à apprendre. Et en fait, c'est pareil quand je regarde les défauts des personnes que j'admire, dont les défauts sont nombreux, ça met en exergue mes propres défauts et je sais sur quoi je dois bosser.
3: Est-ce que choisir son maître et l'importance de son regard nous obligerait à nous défaire de choses qu'on nous a soit inculquées, soit qui font partie de notre environnement? Je pense à des croyances, je pense à une religion. Ou est-ce que ça peut faire bon ménage?
0: Ça peut faire bon ménage. Je parle souvent, enfin voilà, des évangiles dans l'émission, alors que je suis même pas chrétien, hein, mais c'est un très beau manuel d'éthique pour la société de l'Antiquité. Les évangiles, on en a une idée très très faussée, hein, c'est extrêmement énervé, c'était même un manuel politique où il y a des propositions sociétales qui sont faites, qui aujourd'hui relèveraient de l'anarcho-communisme spirituel. c'est très très engagé. Après, oui, on peut très bien se choisir, justement, le Christ, hein, comme mentor. Parce que, justement, le Christ lui-même n'admet qu'il n'est pas parfait. Hein. C'est l'anecdote de la femme lapidée dans les évangiles, hein, où elle reste seule. Voilà, c'est la fameuse phrase que celui qui n'a jamais péché lui jette la première pierre. Quand elle se retrouve seule avec le Christ à la fin, et qu'elle lui demande « tu vas me lapider ?» Et le Christ dit « non. Moi aussi, j'ai des défauts, je ne suis pas parfait, j'ai péché. » Et ça, c'est un exemple qui est très intéressant à prendre.
3: Et la philosophie peut-elle être notre maître? Je pense que tu as déjà un petit peu répondu, mais peut-être...
0: C'est un manuel. Et qui, même au sein des écoles, Sénèque, il a un point de vue sur le stoïcisme. C'est le stoïcisme de Sénèque. Épictète a un autre point de vue. C'est le stoïcisme d'Épictète. C'est pour ça qu'on parle des stoïciens, on ne parle pas de stoïcisme. Là, on va parler, par contre, de platonisme, d'aristotélicisme, où là, il y a une doctrine très forte. Même chez Épicure, hein, on parle d'épicurisme, mais on parle des stoïciens. Aujourd'hui, on a tendance à dire le stoïcisme, mais réellement, il faut parler des stoïciens. Mais comme, pareil, chez Platon, il y a, on va dire, le platonisme des origines, puis après, il y a le néo-platonisme, qui évolue encore sur la fin de l'Empire romain. C'est des choses très, très, très complexes, hein, parce que la philosophie répond toujours à des besoins. La philosophie, elle n'est jamais dans l'offre. Jamais. C'est pour ça qu'elle est incompatible avec une société marchande, avec une société capitaliste de production. Elle est incapable de se mettre à la page.
3: Mais quand tu dis la philosophie n'est jamais dans l'offre, le fait que nous fassions une émission sur une radio associative, on n'offre pas
0: un
3: moyen de penser.
0: Il y a un besoin.
3: D'accord.
0: Je n'ai accepté de faire cette émission de philosophie quand tu es venu me trouver uniquement parce que je jugeais en tant que philosophe qu'il y avait un besoin. Un besoin de parler de ça, de le décrypter, etc. S'il y avait déjà eu quelque chose, je me suis dit, c'est pas la peine. Il y a quelqu'un qui s'en occupe, en bien ou en mal, peu importe. Mais il y a quelqu'un qui en parle. On va pas faire des doublons, etc. Il n'y a pas besoin de se transformer en marque de yaourt. Hein, au supermarché, il y a 42 marques de yaourt différentes. Pourtant, c'est au même parfum, hein, tout ce temps qu'ils sont.
3: Il n'y a pas de combat de maître, alors?
0: Il y en a eu. Réellement, en fait, il y en a. Ça, c'est quand on balaye devant notre porte, réellement, il y en a, parce qu'il y a des enjeux de pouvoir. En particulier à l'époque de l'Empire romain. Les écoles se battent pour savoir qui aura l'oreille de l'empereur, et donc qui va influencer la politique. Parce que chaque école de philosophie a un projet politique différent, et une vision de la société qui est différente. Les stoïciens vont avoir leur moment de gloire avec l'ascension au pouvoir de la maison Trajan. Où il va y avoir de nombreux stoïciens parmi les empereurs, dont le plus célèbre est bien sûr Marc Aurèle, puis la mort de Marc Aurèle, c'est le déclin, c'est la fin de la, de l'âge d'or de la philosophie ou c'est le déclin définitif.
3: On peut imaginer un monde où les maîtres ne se battraient pas pour une doctrine ou pour une vision de la société.
0: Alors moi, c'est ce que je professe, hein, c'est vraiment ce que je professe. Quand aujourd'hui je parle des quatre grandes écoles de philosophie antique, aujourd'hui on a besoin de Platon, mais on a aussi besoin d'Aristote, on a besoin d'Épicure, on a besoin des stoïciens. On a besoin de ces quatre écoles-là. C'est ce que disait Nietzsche aussi. Hein. Nietzsche disait les écoles de philosophie antique, ça a été des laboratoires sociaux exceptionnels, mais il faut aujourd'hui être capable de faire un patchwork, de prendre un peu d'un tel, un peu d'un tel, selon les besoins, et donc d'être conscient des besoins, des moments qu'on traverse, et de ne pas hésiter à refaire le canevas plus tard, à changer des pièces, etc. Rien n'est gravé dans le marbre.
3: Et comment peut-on apprendre à choisir son maître ?
0: Alors déjà, il faut qu'il y ait fait... Comment dire ? C'est comme en amitié, en fait. Hein, faut se plaire.
3: Il faut se plaire.
0: Il faut se plaire. Après, être dans l'adoration de quelqu'un, là, non. Là, c'est, on n'est plus dans l'amitié, là. On est dans ce qu'on disait tout à l'heure, dans le gourou. Ça ne marche plus. Il faut voir son maître comme un ami. C'est tout l'enjeu de cette lettre, hein, où Sénèque parle de comment transmettre la philosophie à deux amis qui sont très très loin du statut de philosophe. On en revient à l'extrait du Retour du Jedi. Obi-Wan, il dit bien, Anakin, avant toute chose, avant d'être mon élève, c'était mon ami. Et c'est voilà, la transmission du savoir, c'est à son ami.
3: Ce que tu disais tout à l'heure, un ami, on accepte ses défauts.
0: Bien sûr, mais c'est ce qu'on avait dit aussi dans une précédente lettre, hein, je crois que c'était en saison 2, où l'amitié est le meilleur moyen de transmettre un savoir. Et justement, dans une classe d'école, quel que soit le niveau, il y a une hiérarchie. Il y a l'instituteur, il y a le prof, le professeur, on n'est pas égaux. Alors que quand on arrive à trouver ce pied d'égalité, comme ça avait été le cas à l'université de Vincennes à l'époque, avant qu'elle soit rasée, l'université Paris-Vincennes, c'était une expérience sociale magnifique qui a démontré qu'une université sans hiérarchie entre les professeurs et les élèves fonctionnait bien mieux qu'une université à hiérarchie.
3: Tu peux nous raconter cette histoire de l'université de Vincennes ?
0: Je vous le fais en une phrase, enfin en deux phrases.
3: Oui.
0: En gros, dans les années 60-70, enfin, après la Seconde Guerre mondiale, l'idée c'est de faire disparaître toute la gauche des universités françaises. Mais on ne va pas leur interdire l'accès à l'université, donc on va leur construire une université rien que pour eux, à Vincennes. C'était une université, parce qu'elle n'existe plus maintenant, où les élèves faisaient le programme avec les profs. Tout le monde se tutoyait, on faisait ce qu'on voulait. Et en fait, un jour, une délégation américaine va venir pour visiter l'université française. Ils vont vouloir visiter que Vincennes. C'est ça qui les intéresse. Ils ne veulent pas voir Sciences Po, ils ne veulent pas voir la Sorbonne. Ça ne les intéresse pas. Et en fait, la droite française va être tellement piquée au vif par ça que, durant les vacances d'été, le maire de Paris de l'époque, qui était Jacques Chirac, va faire raser Vincennes.
3: Carrément
0: rasé. Aujourd'hui, il n'y a plus rien. On ne peut pas savoir qu'il y avait une université là. Et les élèves de Vincennes vont être répartis, en fait, dans d'autres universités parisiennes. Mais ça, on peut le reconstruire, ça. On peut le refaire, aujourd'hui.
3: Et ça a fonctionné.
0: Du feu de Dieu.
3: Combien de temps ?
0: 20 ans, je crois.
3: 20 ans, quand même.
0: Quelque chose comme 20 ans, oui.
3: Et ça a formé ?
0: Ah ben, il y a des tas de personnes...
3: Des politiques ou pas ?
0: Des politiques, mais pas forcément en tant qu'élu. Mais, par exemple, le fondateur d'Attac a été un élève à Vincennes.
3: Un bel exemple.
0: Par exemple, oui. Oui, oui, avec des qualités et des défauts.
3: En conclusion de cette lettre 25.
0: En conclusion, le mentor réel ou spirituel qu'on va choisir doit avoir des qualités et des défauts pour qu'on puisse s'identifier correctement à lui. La perfection n'est pas de ce monde, elle ne le sera jamais. Contrairement à tout ce qu'on peut nous faire croire au cinéma ou ailleurs.
3: Merci Étienne.

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Il existe tout un peuple des petits matins, éboueurs, salariés aux yeux lourds, infirmières empressées, taxis en bout de course, silhouettes de bistrot et les chatons qui jouent dans le parc. 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Ce n'est plus un moment pour nous, c'est un pays sans passeport fugitif et grave, où l'on est seul enfin, calme et sans plus de compte à rebours. C'est le lieu d'où je te devine, mon cœur, ta première cigarette, culotte, t-shirt et les pieds nus, les yeux à peine ouverts et ta bouche de canard quand tu t'éveilles.

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0: 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Après deux premiers documentaires, Solferino et Des ombres dans la maison, tournés dans une favela au Brésil, Justine Triet se tourne vers la fiction et réalise en 2013 son premier film, La bataille de Solferino.
2: Je les adore tes enfants, ils sont super. Je pense qu'on forme une super famille, quoi.
3: Je suis en bas, en fait. Tu veux pas descendre?
4: Non, mais t'es fou, quoi. Qu'est-ce que tu fais là?
3: Pas devant mes enfants, putain! Pourquoi tu te prends, là, merde?
5: Je suis pas avocat, je t'ai déjà dit.
3: T'imagines qu'on me jette devant mes filles? Comment moi je peux réagir? Qu'est-ce que je dois faire?
4: Il faut vraiment que tu prennes soin d'elle.
3: Aussi.
4: Parce que là, elle a peur, elle prend trop sur elle.
5: Si tu savais, Laetitia, comment elle parle de toi avec vraiment.
4: C'est quelqu'un qui est dangereux, il est violent, il ne doit pas monter.
5: C'est comme si elle t'aimait encore, je veux dire.
4: T'as tout compris, quoi. Tout va bien, non?
6: Arrêtez, c'est impossible là!
3: Je vais même pas m'énerver, je peux rien faire. Et si je m'énerve, on dit que je suis un malade mental.

0: Moi, je veux savoir ce que vous, vous faisiez avec votre ex, avec les enfants, et pourquoi vous avez tapé sur la gueule de M. Guilhem Amélande. C'est simple, non? Eh, vous asseyez là, monsieur, c'est pas terminé encore. Donc.
1: J'en ai ras le cul, là, ça fait la troisième fois que je me fais humilier dans la journée, j'en peux plus, là.
2: Film tourné devant le siège du Parti Socialiste au soir du second tour de l'élection présidentielle de 2012 dans les conditions du direct, ce long métrage raconte la relation tumultueuse de Laetitia, jouée par Laetitia Doche, et son compagnon Vincent, campé par Vincent Macaigne. Le couple, l'art, le rapport à la famille, les médias, toutes les obsessions de Justine Triet sont déjà là dans ce film à la mise en scène quasi documentaire. Le film est présenté pour la première fois au Festival de Cannes 2013 et installe la réalisatrice parmi les nouvelles têtes de l'avant-garde du cinéma hexagonal. 3 ans plus tard, Justine Triet enchaîne avec un second long métrage nommé Victoria.
3: Je me sens pas très concernée par le sexe en ce moment.
4: Tu veux pas venir t'allonger plutôt ?
5: Bonsoir.
3: Bonsoir.
5: C'est moi, un télo BG75.
3: Sexe, je suis écœurée. J'aimerais comprendre là où ça a commencé à merder chimiquement dans ma vie. Vous voyez quoi ?
6: Pas grand-chose.
3: Comment ça, pas grand-chose ?
7: Cette fille est complètement folle. On va se séparer, je vais très très mal.
3: Monsieur Mallet ? C'est un ancien client que j'ai défendu.
7: Ah ouais, t'es accusé de quoi ?
8: Stup.
3: Il n'y a rien de bon là dans ces cartes ? T'as pas une petite éclaircie quelque part ? Elle dit que t'as attrapé un couteau à dessert et que tu lui as planté un coup dans le ventre à ce moment-là.
9: Mais non, elle s'est fait ça toute seule quand je suis revenue dans la salle des fêtes. C'est une malade.
10: Elle, de son côté, dit que vous lui avez arraché sa culotte violemment.
11: Non, et de toute façon, même si j'avais voulu, j'aurais pas pu parce qu'elle ne portait pas de culotte.
3: Mais suis-vous là ?
8: Je dînais à la sortie de l'école. Non, je plaisante.
3: Non, mais je te dis que je cherche un babysitter, moi.
8: Ouais, ton jeune homme au père.
3: Là, t'as plus d'appart.
8: Ok, tu sors ce soir ?
3: Non, j'ai rendez-vous avec un mec dans ma chambre.
8: Ah, d'accord. Mais je juge pas.
12: Salut.
3: Là, David.
13: C'est bon, là, je passais dans le coin, je peux voir mes filles quand même.
8: Tu connais le blog de ton ex ?
3: Comment est-ce que tu peux révéler des choses que je t'ai confiées sur mes clients ? C'est quand même ironique, quoi. On me désigne comme la pute du barreau alors que je suis en plein élan sexuel.
10: Est-ce qu'un témoin aurait pu vous apercevoir ?
11: Non, pas de témoin humain, mais Jacques, son chien.
8: J'ai l'impression que t'as touché le fond.
3: Mais j'ai constaté que dans le fond du fond, bah, y a pas de fond.
10: Je vais te faire avaler ton arrogance de petite pute du 7e. Saloperie de sociopathe de merde, la réalité va t'exploser à la gueule. Je n'ai malheureusement pas le temps de continuer à lire ce recueil de poésie.
3: J'en suis plus dans vos délires pervers, je suis épuisée.
8: Voilà, respire. Je vous dérange pas, hein? Je vais y aller. Non, non, c'est parce que tu crois, en fait, moi je garde les enfants. Il est complètement stupide ou quoi? My quiz a good kid, man, he doesn't want
3: anything hid. He's forever demanding to know who and why. Tu trouves pas que ça marche bien chimiquement entre nous?
8: En fait, j'ai peur de toi. T'as le sens du drame anormalement développé.
2: On y retrouve Virginie Efira, qui campe le rôle d'une avocate confrontée au bouleversement de sa vie privée et professionnelle. Cette comédie, aussi efficace qu'intelligente, est présentée à l'ouverture de la Semaine de la Critique au Festival de Cannes et reçoit un accueil public et critique très positif. La réalisatrice affine son style et assume un cinéma intello, à mi-chemin entre la comédie alénienne et les films de Claude Sauté. Le film est un véritable succès et se voit nominé dans 5 catégories au César 2017. Après cette belle réussite, la réalisatrice rempile en 2019 avec un troisième long métrage, Sybille.
14: Bonjour, je m'appelle Sybille. J'ai quitté la plupart de mes patients, là. Je me sens dans une très très bonne énergie. J'ai surtout envie d'écrire, en fait je suis obsédée par ça.
15: Je crois que j'ai besoin que vous m'aidiez. J'ai arraché la place que j'ai sur ce tournage, je peux pas risquer de tout perdre, c'est impossible. Je suis enceinte de 2 mois, je peux pas le garder. J'ai tellement peur, je peux pas lui dire. C'est un comédien. Il est connu, je veux pas vous dire son nom.
16: Tu liquides tous tes passions pour écrire, mais tu prends cette fille.
17: On a tous un faible pour certains d'entre eux, non ?
16: Arrête d'écrire sur elle.
14: J'écris pas sur elle. Cette fille m'obsède.
16: Il te manque ?
14: L'intensité de l'amour qu'on avait l'un pour l'autre me manque, oui.
15: Il y a quelque chose que je vous ai pas dit, il est en couple avec la réalisatrice du film. Faut que vous le voyez. Que vous veniez sur le tournage, moi j'arrive plus à réfléchir, j'arrive plus à me projeter.
14: Non, c'est impossible ça. Sometimes I feel... Why did you cast her if you knew that she was Lucy Gore?
18: I figured it was just a petite histoire.
19: Sometimes... Action!
18: I would just have to sit back and watch reality destroy things.
11: Contrôle-toi, s'il te plaît.
15: Ne me parle pas. Parle à Sybille.
11: Sybille, dites-lui qu'elle arrête de me faire mal volontairement. C'est pas possible.
8: Ne soyez pas contre moi par principe. Like a
19: motherless child. It's not a joke!
18: I'm done.
16: Non. Mika.
3: Je me sens sale. Tu vois, il y a des gens, toute leur vie, sont très malheureux. Alors du coup, ils sont obligés de prendre plein de trucs pour oublier qu'ils sont en vie. Quand il leur reste de l'énergie, ils la consacrent essentiellement à pourrir la vie des autres.
20: Il faut que tu apprennes à manipuler ta mère. En plus,
3: plus, ça te servira pour plus tard.
2: Dans ce troisième film, on retrouve Sybille, psychothérapeute qui décide du jour au lendemain de plaquer tous ses patients pour revenir à sa première passion, l'écriture. Elle décide tout de même de garder une patiente, Margot, une comédienne troublée qui se révèle être une source d'inspiration irrésistible pour l'écrivaine. Fascinée à la limite de l'obsession, Sybille s'implique de plus en plus dans la vie mouvementée de Margot, ravivant des souvenirs tumultueux qui la confrontent à son propre passé. Avec Adèle Exarchopoulos, Virginie Efira, Laure Calamy, Neil Schneider et le regretté Gaspard Ulliel, Sybille peut se targuer d'avoir un casting 5 étoiles. Encore mieux, après la réussite de Victoria, Justine Triet se voit donner les moyens de ses ambitions. Le film est tourné à Stromboli, en Italie, lieu hautement symbolique du cinéma, puisque Rossellini y avait tourné son film éponyme. Le long métrage a tout pour être une réussite, mais hélas, c'est la douche froide. Le film peine à convaincre la critique, la cinéaste s'est perdue dans un film trop fouillis et moins pertinent que ses précédents. En 2020, alors que la France et le monde sont confinés, Justine Triet se remet à l'écriture avec son compagnon et co-scénariste Arthur Harari. Le film sera long, le film sera exigeant. 3 ans plus tard est présenté à Cannes le 4e long métrage de Justine Triet, Anatomie d'une chute.
8: Tu m'as dit que t'avais entendu tes parents au moment où t'es sorti de la maison, c'est ça?
3: En fait, j'entendais pas vraiment les mots, j'avais que des bouts de voix, mais ça
8: ah,
3: faisait...
8: Ah oui, mais non, enfin, si t'avais pas les mots, du coup, tu peux pas savoir si c'était une dispute ou pas.
3: Enfin, je sais ce que j'ai entendu.
7: So, as you know, the autopsy report is inconclusive about the cause of death.
4: Stop. I did not kill him.
7: That's not the point.
6: Il parle de tromperie.
4: I was honest about it.
6: Mais vous l'avez pas été l'année de sa mort avec cette fille avec qui vous l'avez trompée, pourquoi? Il y a quand même quelque chose d'un peu étrange dans cette situation. Vous admettez qu'il était jaloux?
4: Non, I don't know. No.
6: Allez, écoutez-vous, on a l'impression que vous l'avez trompé continuellement.
3: Quand il commence à se reprocher des trucs, moi je préfère m'en aller.
8: Tu peux pas me dire qui était le plus énervé des deux?
3: Non.
6: Est-ce que vous pouvez nous dire à quoi il fait référence quand il parle du pillage de son œuvre?
4: That's not true.
6: Vous aviez déjà frappé votre mari?
4: Non.
6: Non, jamais? C'est bien ce qui s'est passé.
5: T'as pas pu les entendre s'ils parlaient comme maman.
4: J'ai confondu.
5: T'as confondu.
4: I'm innocent, you know that, right?
2: Le film raconte l'histoire d'une écrivaine jouée par Sandra Hüller, accusée du meurtre de son mari. Le film est total et aborde de nombreux thèmes, dont l'égalité dans le couple, la place des enfants dans une relation ou encore la justice. Autre obsession de la réalisatrice. 10 ans après son premier long métrage, Anatomie d'une chute incarne la quintessence du cinéma de Justine Triet. La première projection du film fait sensation à Cannes et place le film parmi les candidats pour la Palme. Le 27 mai 2023, au terme d'une interminable attente,

0: Anatomie d'une chute remporte la Palme d'Or. Justine Triet devient la troisième réalisatrice à remporter l'une, si ce n'est, la plus grande distinction pour un cinéaste. Alors que la réalisatrice monte sur scène pour récupérer sa palme, elle adresse un discours courageux et incisif sur la politique sociale et culturelle du gouvernement français, alors en proie à d'importantes contestations suite à la réforme des retraites.
1: Cette année, le pays a été traversé par une contestation historique, extrêmement puissante, unanime, de la réforme des retraites. Cette contestation a été niée et réprimée de façon choquante. Et ce schéma de pouvoir dominateur de plus en plus décomplexé éclate dans plusieurs domaines. Évidemment, socialement, c'est là où c'est le plus choquant, mais on peut aussi voir ça dans toutes les autres sphères de la société, et le cinéma n'y échappe pas. La marchandisation de la culture que le gouvernement néolibéral défend est en train de casser l'exception culturelle française. Cette même exception culturelle sans laquelle je ne serais pas là aujourd'hui devant vous. Ce prix, je le dédie à toutes les jeunes réalisatrices, à tous les jeunes réalisateurs et même à ceux qui aujourd'hui n'arrivent pas à tourner. On se doit de leur faire de la place, cette place que j'ai prise il y a 15 ans dans un monde un peu moins hostile et qui considérait encore possible de se tromper et de recommencer.
0: Le lendemain, le discours de la réalisatrice fait un tollé dans les médias et la France décide de ne pas choisir son film pour la représenter aux Oscars dans la catégorie « Meilleur film étranger ». Qu'importe, le film est une claque, un raz-de-marée. Après avoir remporté la Palme, le film glanera un BAFTA, deux Golden Globes, 6 Césars dont celui du meilleur film et meilleure réalisation, et le Graal, un Oscar pour son scénario. Le film sera la sensation du cinéma mondial en 2023 et s'exportera dans de très nombreux pays. En France, le film cumule près de 2 millions d'entrées, un score colossal pour un film d'auteur indépendant de 2h30. En 2025, Justine Triet révélait travailler sur son prochain long métrage avec pourquoi pas un casting international. Il faudra être patient afin de revoir le prochain film de la réalisatrice, elle qui est aujourd'hui l'une des figures du cinéma français dans le monde. Si vous avez aimé redécouvrir un film aujourd'hui, sachez qu'il y en a plein d'autres à découvrir en salle chaque semaine. Merci d'avoir écouté Open Bar, on se retrouve prochainement pour un autre film, alors faites chauffer la machine à popcorn.
2: Elle est bonne. Bonne, je sais pas.
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3: Ah bah oui.
4: On a perdu cette notion aujourd'hui des beaux garçons. Quand est-ce qu'on va nous sortir des beaux mecs ou des filles sublimes? Enfin, vous mettez un poster de Hoshi dans votre chambre, vous? Elle est effrayante. Elle a du talent, cette fille, vraiment. Mais qu'elle donne ses chansons à des filles sublimes.

0: on a négligé aujourd'hui le rôle du beau chanteur. Aujourd'hui, les gens qui réussissent, qui font carrière, c'est tous ceux qui grattent un peu de guitare, qui jouent du piano.
1: Eh monsieur, toi qui veux retourner au noir et blanc, aux belles heures du passé, je suis pas sûr que le grand Charles Aznavour pouvait correspondre à tes critères de succès.

0: Take care.
1: Expo, Muse et vous. Expo, Muse et vous. Expo, Muse et vous. Expo, Muse et vous. L'émission culturelle qui part à la découverte de toutes les formes d'art, de la peinture au patrimoine industriel, dans les musées, des expositions, près de chez vous. Je vous emmène en Haute-Ardèche, à la Louvée, pour la 38e édition du Carrefour des Arts. Qui propose plusieurs expositions dans trois lieux différents qu'on va découvrir ensemble. Dans la chapelle Saint-Ignace, on y retrouve les sculptures de Franck Girard. Et au troisième étage du bâtiment historique du Carrefour des Arts, on découvre cinq artistes émergents très prometteurs. Expositions, visites guidées et ateliers de création sont à découvrir pendant tout l'été jusqu'au 30 août 2026.
2: Je m'appelle Jacques Morel, je suis vice-président du Carrefour des Arts et je m'occupe notamment de toute la partie art visuel. Le Carrefour des Arts, c'est toute une organisation avec en gros deux grandes branches. Une branche art visuel que je coordonne à travers ce qu'on appelle une commission art visuel qui organise toutes nos manifestations. Et j'ai un collègue qui s'appelle Louis Granger qui lui s'occupe de toute la partie art vivant, notamment avec les concerts de jazz et le festival Inspiration.
1: Dont on va entendre un petit peu quelques extraits sur des virgules sonores entre les présentations des différents artistes. Et donc là, cette année, c'est une nouvelle édition au Carrefour des Arts qui propose à peu près une grosse douzaine d'artistes sur plusieurs lieux, puisque le Carrefour des Arts à la Louvée, c'est différents lieux, différents artistes pour proposer une vision très large des arts plastiques.
2: Alors le Carrefour des Arts, c'est effectivement cette année en 2026, 11 artistes plasticiens qui sont présents. Et en fait, il y a quatre grandes branches. Carrefour des Arts, on le connaît sous son acception historique, c'est le Carrefour des Arts de la Louvée, où on vient de loin et de très proche, la Haute-Loire et la Haute-Ardèche. Ce que l'on veut, c'est qu'une personne qui vient au Carrefour des Arts, elle déambule d'une salle à une autre, elle fait en gros quatre expositions. Et ces quatre expositions sont conçues donc avec les gens de la commission qui sélectionnent des artistes pour qu'on puisse découvrir soit de l'art figuratif, de l'art abstrait, un sculpteur, un verrier, et tous les ans on charge. Ça c'est donc la première dimension du Carrefour des Arts. Et depuis 4-5 ans, on a développé trois autres dimensions. La seconde, c'est une expo photo en extérieur. Alors pourquoi ? C'est vrai que le bâtiment du Carrefour des Arts est très bien, il est connu, mais on voulait un produit d'appel dans le village aussi, et la photo pour cela se prête très bien. À savoir, il y a beaucoup d'ailleurs d'autres communes touristiques qui le font déjà. Et nous, donc, on choisit un photographe avec qui on fait des expositions qu'on imprime sur 10 bons. Et en plus, on les inscrit dans un site prestigieux à la Louvée puisque c'est autour de la basilique. Voilà, cette année, donc, c'est Olivier Mulhoff, photographe réputé, hein, puisque c'était un inventeur et il fait des photos extrêmement originales. Il a fait la une de nombreux magazines. Il est souvent invité d'honneur de grands festivals photo.
1: Parce que sa spécificité, c'est de prendre la nature en photo, mais après, de la travailler d'une certaine manière géométrique et qui va transformer les pixels de manière différente. Et il y a plusieurs séries qui sont proposées à la Louvée pour voir son travail sous différentes facettes.
2: Absolument. La photo de la série qu'on a pris pour mettre en extérieur, c'est une série arborescente. C'est celle qu'il a fait reconnaître d'ailleurs dans le monde de la photographie. C'est effectivement une succession de photos qu'il superpose pour donner un effet impressionniste. Il en parlera mieux que moi. Et puis à la Louvée, vous pourrez voir deux autres séries. Une série qui s'appelle Paradoxe. C'est une série qu'il a fait pendant le confinement où il a un personnage central et il a construit ses photos comme un mandala pour qu'il recentre un petit peu sur une scène, et donc c'est assez émouvant, dans des paysages de plage, enfin c'est vraiment à découvrir.
1: Et donc du coup ça permet de faire une déambulation finalement dans le village de la Louvée, entre le lieu principal du Carrefour des Arts, la basilique et la chapelle.
2: Voilà, alors le lieu principal, je ne sais même plus si on peut parler de nom principal, c'est le lieu historique. Donc aujourd'hui le Carrefour des Arts il est effectivement dans plusieurs lieux, on vient de parler du centre historique, on vient de parler des abords de la basilique. Il faut savoir qu'on l'a fait autour de la basilique, certaines années on l'avait fait ailleurs, sur d'autres places. Et donc on est ouvert à toute forme de déambulation de l'art dans l'espace. Le troisième site, alors là c'est un site qu'on a pu développer grâce au partenariat avec les frères jésuites et la maison de Saint-Régis. Ils nous ont mis à disposition la chapelle Saint-Ignace, un lieu absolument magnifique, un décor sublime. Et donc là on fait une autre exposition. Ça n'a plus rien à voir. Notre objectif, il est différent. On a d'ailleurs une affiche pour le Carrefour des Arts traditionnel, on a une affiche pour la Chapelle Saint-Ignace. Là, c'est un seul artiste avec un objectif. On a des objectifs divers, mais soit c'est un objectif de très forte notoriété pour attirer du public, soit c'est un artiste qui va occuper l'espace avec une installation suffisamment grandiose pour un effet waouh, comme on dit, soit une thématique qui interpelle, qui permet de faire une affiche qui attire du monde. L'année dernière, on était sur le thème de l'animal.
1: Et cette année, justement, à la Chapelle Saint-Ignace, on découvre les sculptures et les dessins de Franck Girard, sculpteur originaire de Dieulefi. Cet artiste y travaille la terre pour y faire immerger une humanité en chemin, qui se cherche, qui s'égare, qui se trouve parfois. C'est en découvrant les sculptures de Rodin, en particulier celle à Calais, les bourgeois, qui vont l'inspirer pour devenir artiste et sculpteur pendant toute sa vie.
0: Alors là, on est dans la chapelle Saint-Ignace à La Louvée. Donc, c'est un endroit un peu le bout du monde, à 1000 mètres d'altitude. Et moi qui ai l'habitude d'exposer plutôt à Paris, Bruxelles et Anvers, c'est très amusant de venir faire une exposition ici. Alors, c'est une chapelle qui fait 280 mètres carrés. C'est surtout ça qui m'a attiré. C'est la surface. Et puis, l'ambiance, parce que les gens qui organisent ça sont absolument charmants. Et ça, c'est très agréable de travailler avec eux. Je suis indescriptible. Ça part dans tous les sens. Ça raconte des histoires. C'est facile à lire, c'est figuratif, tout en étant avec une façon d'écrire contemporaine. Donc je suis ni contemporain ni classique, je suis à cheval entre les deux. Moi je suis sculpteur, modeleur, parce que je sculpte pas directement, je travaille l'argile, que j'ai beaucoup transformé en bronze à une certaine époque. Maintenant, je le fais beaucoup moins, vu mon âge, hein, que j'ai bientôt 80. Donc, je fais du modelage pour la bonne et simple raison, c'est que j'ai fait une grosse bêtise quand j'étais un peu plus jeune. J'ai passé ma main gauche dans une scie circulaire, une énorme scie, c'est gros, en coupant du bois. Et j'ai coupé la main avec. Donc, je suis tombé sur un excellent chirurgien qui m'a remis ma main d'aplomb, mais pas tout à fait d'aplomb. Donc elle me fait mal. Donc je suis obligé de me servir de la souplesse de l'argile pour pouvoir continuer à travailler. Ça m'interdit les pièces importantes, les grosses pièces. Donc j'ai multiplié les petits personnages très figuratifs pour pouvoir faire des grosses pièces. Ben je fais des petits. J'ai eu des pièces où il y a 300 personnages, des choses comme ça. Par exemple, j'ai fait une pièce sur la Révolution pour le bicentenaire. Elle est restée toute l'année du bicentenaire sur la place de la Bastille dans une vitrine. Et puis elle a fini par être achetée par un politique belge. Voilà.
1: Et là, à l'occasion de cette exposition qui dure pendant tout l'été, voilà. Quand on vient ici, qu'est-ce qu'on peut découvrir comme œuvre? Qu'est-ce que tu nous présentes dans cette exposition?
0: Alors là, j'ai mis que des œuvres pas très grandes, hein, parce que j'ai pas amené des très grosses pièces. Ça raconte des tas d'histoires. En fait, je suis un raconteur d'histoires. C'est souvent à lire au deuxième degré. Il y a des foules avec petites foules quand même, 15, 20, 50 personnages, pas plus. Et puis, il y a beaucoup de livres. Des livres en terre cuite, voilà, parce que ça c'est une de mes vieilles passions, les livres, j'en sculpte, j'en lis et j'en fais. Sinon, ben, y a des peintures, alors il y a quelques peintures acryliques sur papier, il y a des peintures, dessins, peintures, c'est pas des peintures, ça c'est des pigments avec qui tiennent, des pigments plutôt. Et puis des monotypes, donc fait à la gravure, et puis surtout du dessin, quoi. Voilà, du dessin sur papier et sur toile, à l'encre, au pinceau. Il y en a trois là avec des paysages. Sinon, non, je raconte des histoires avec des personnages. Ah oui, alors il y a un truc qui me caractérise aussi pas mal, c'est ce bord de chemin là ou ces arbres là-bas. Quand on est loin, on voit quatre grands pins sur 2 mètres de haut, et quand on s'approche, à l'intérieur, il y a à peu près 200 personnages qui racontent des tas d'histoires qu'on ne voit pas de loin et qu'on voit quand on s'approche. Là-bas, c'est pareil. C'est un bord de chemin. Ça, j'ai fait pas mal de ça. C'est un bord de chemin. Donc, c'est comme si on était tout près. Et, en fait, il y a plein. Mais ça, je me promène beaucoup. Et si on regarde bien, quand on au bord du chemin, dans l'ombre des feuilles et des herbes et tout ça, il y a plein de monde. Il y a plein de monde, donc j'ai suffi de copier. Donc là, j'ai copié. Et il y a toujours un petit Venise quelque part. Je suis un fan de Venise et j'aime bien aller à Venise et j'en me perds plus à Venise. Et là, c'est tout ça, c'est 6 panneaux, c'est que Venise. Et puis dans chaque petit dessin, il y a un petit Venise qui est caché quelque part.
1: Et dans tes sculptures, où du coup on voit des personnages qui sortent des livres ou qui sont à côté des livres, on a l'impression que l'histoire sort finalement et qu'elle a envie de prendre vie pour se faire découvrir.
0: Alors, oui, le mouvement, c'est mon truc. Hein. J'ai un peu une formation de théâtreux aussi, donc j'ai bien appris à bouger. Et tous mes personnages bougent beaucoup. Ouais. Alors évidemment, dans toutes les positions, ceux-là, ils sortent de bouquins. Il y en a d'autres qui portent des livres. Là, il y en a qui se cachent derrière des gros cailloux, etc., etc. Ouais. Mais ça, c'est à peu près indescriptible. Ça, là, la meilleure solution, c'est de venir voir. Hein.

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0: De retour dans Expo Musez-vous, au Carrefour des Arts, à La Louvée.
1: Et cette année, au Carrefour des Arts, vous accueillez cinq artistes émergents au troisième étage. On y découvre Théo Zerbib, Jeanne Saluzzo, Louis Gaumont, Corée Le Chaménard et Elisa Laugier-Martinez.
0: Et au Carrefour des Arts, c'est une de ses missions d'accueillir, de faire la promotion et la diffusion des artistes émergents.
2: Alors ce volet, il est extrêmement important, il a trois dimensions. Il a une dimension démonstration, c'est-à-dire que dans le centre historique, on réserve une salle à ces artistes émergents. C'est le terme qu'on a employé pour avoir des jeunes artistes qui ne sont pas encore très connus, mais qui sont de haut niveau déjà. Ils ont été sélectionnés par un jury auquel participent des personnes comme la directrice du Centre d'acteurs contemporains d'Annonay, un artiste de la source Garouste, les gens de notre commission. Enfin, c'est un vrai jury. Et donc, ils sélectionnent cinq artistes qui, dans une salle, montrent une facette de l'art contemporain que l'on ne voit pas avec des artistes plus établis, je dirais. En partenariat avec trois partenaires. Le premier, c'est la DRAC, Direction Régionale de l'Action Culturelle, qui nous aide financièrement de manière très significative, et on les remercie. Canson, entreprise Canson, qui permet de doter en matériel, je vais venir, les jeunes artistes. Et puis, la Maison Saint-Régis encore, qui met à disposition un atelier et qui héberge nos artistes résidents.
0: Il peut avoir tant dans des techniques différentes assez innovantes, ou par des partis pris, ou par une technicité. Et ça, c'est aussi intéressant de voir autant des artistes établis que des émergents et que chacun y trouve sa place au Carrefour des Arts.
2: Absolument. Alors, c'est exactement ça. Donc, ça, c'est la dimension. On montre des choses originales, j'aime pas le terme, mais qui sont l'expression d'artistes contemporains plus jeunes, sortant d'écoles d'art, qui ont des pratiques de recherche. Donc, ça, c'est ça. Mais ça ne nous suffisait pas. Donc, on est passé à une étape de médiation. À savoir que ces jeunes artistes, on leur propose de séjourner à la Louvée pour assurer des séances de médiation. Un atelier est mis à leur disposition, ils vont faire leur pratique, continuer leur travail, et leur atelier sera ouvert, et ils vont animer aussi des ateliers de découverte de certaines pratiques. Alors ça, durant l'été, à partir du 24 juillet jusqu'au 30 août. Donc ils vont se succéder dans cet atelier pour ouvrir leurs portes, discuter, expliquer leurs pratiques, et puis ils organisent deux après-midi une pratique effective pour les personnes. Donc ça nous semble extrêmement intéressant parce qu'on voit les œuvres, on discute avec les artistes et on commence à mettre la main à la pâte. Et alors ces ateliers seront aussi bien pour des enfants que pour des adultes. Et on ne se fait pas atelier enfant ou atelier adulte. On estime que c'est au contraire intéressant de pouvoir venir en famille pratiquer ces choses-là.
0: Donc ça, d'avoir un processus créatif collectif.
2: Absolument. Alors là, il y a différents ateliers, on ne va pas tous les développer, hein, mais ça part du travail de la terre, ça passe par le dessin spontané, la perspective, la couleur des dessins dans la nature. Enfin bon, dix ateliers qui seront proposés cet été à la Louvée. Donc ça, c'est un volet nouveau qui est vraiment celui de, on se branche sur une exposition avec des jeunes artistes, on fait de la médiation, on s'imprime dans le village. Et cette dimension-là, elle est très forte au Carrefour des Arts maintenant. Notre histoire fait qu'il y a beaucoup de monde qui vient, donc ça intéresse aussi les jeunes artistes de venir là-dessus. Et ce qu'on essaie de faire depuis qu'on a repris une partie musicale, il faut savoir que le Carrefour des Arts c'était initialement les arts visuels et que les arts vivants sont récents. Ce que je voulais dire pour finir avec les artistes émergents, c'est que notre philosophie au niveau de la musique est la même. C'est-à-dire qu'on essaie d'avoir des artistes, des jeunes talents de la nouvelle génération qui sont dans la générosité, qui viennent pour partager quelque chose.

0: Alors bonjour, je m'appelle Louis Gaumont, j'ai 26 ans et je suis artiste peintre. Et je fais aussi de la modélisation 3D qui va venir influencer la peinture derrière. Mais on pourra y revenir si tu veux.
1: Donc toi, quel est le parcours que tu as fait justement pour arriver juste à cette modélisation? Est-ce que tu as fait un parcours un peu plus ingénieur ou dans l'informatique?
0: Alors c'était pas de l'ingénieur, mais j'ai fait de la direction artistique en master pendant 3 ans à Paris. Où là c'était vraiment de... Alors, il y avait justement de la modélisation 3D, mais c'était pas le principal, c'était surtout de l'édition, de la mise en forme de logo, de l'accompagnement d'entreprise, etc. Et j'ai fait 4 mois de stage à Paris, pareil. Et puis après ça, j'ai bifurqué vers 2 ans aux Beaux-Arts de Metz, où j'ai fait le master et j'ai obtenu mon diplôme il y a 2 ans. Et j'avais déjà prévu de faire, de faire ce parcours-là un peu après le lycée. Et on peut dire que le graphisme a influencé ma pratique dans la mise en forme des œuvres. C'est-à-dire que la 3D va servir de modèle pour la peinture derrière. Donc c'est vrai que tu parlais d'une pratique d'ingénieur, c'est un petit peu ça. C'est-à-dire que moi, je vais beaucoup m'intéresser aux moyens techniques, à la façon dont l'être humain maîtrise la nature, si je dois un peu résumer. C'est pour ça que dans mon travail, il va y avoir beaucoup de rapport au paysage, mais un paysage qui va être modifié. Par exemple, j'ai beaucoup peint de mines de fermes et contemporaines, des centrales électriques. J'ai fait toute une série aussi, pareil, en modélisation 3D de centrales nucléaires.
1: Oui, sur la transformation énergétique, en fait, de la nature.
0: Comment l'être humain la maîtrise. Alors, ça peut venir sur les sources d'énergie, mais par exemple, pour les mines, c'est aussi l'exploitation des matières premières. Je travaille beaucoup sur des champs. Les champs vus satellite. Et c'est pareil, c'est aussi une modification du paysage pour façonner des modes de vie, en tout cas façonner des modes de vie dans l'époque contemporaine en France au 21e siècle. Donc c'est aussi comment la peinture est contemporaine, comment la peinture est d'aujourd'hui. Alors ça va passer par des moyens de représentation, je parlais de vue satellite, ça peut passer par là. Mais c'est aussi qu'est-ce que la peinture n'a pas encore peint dans l'histoire de l'art, parce que c'est des choses qui ont été trop récentes pour être représentées. J'ai fait toute une série sur des stations d'épuration, par exemple, qui sont quand même des installations. Pareil, on retrouve cette idée de modifier l'eau, la transformer pour la rendre utilisable. Et c'est des structures qui n'ont pas trop été représentées, hein, c'est le moins qu'on puisse dire. Et je pense que la peinture pouvait s'emparer de ça via la technique. Donc c'est via la photographie. Bon, ça c'est déjà quelque chose qui a beaucoup été expérimenté au XXe siècle, hein, l'utilisation de la photographie, ça date pas d'hier. Mais la photographie qui va servir à une peinture documentaire, finalement. Une peinture qui vient... C'est pour ça que j'ai une pratique que j'aime bien appeler froide, assez austère, c'est-à-dire avec une mise en recul du geste qui va venir documenter les espaces, des espaces contemporains.
1: Oui, c'est que vraiment, en fait, la pratique de l'artiste, il nous immerge sur aujourd'hui, qu'est-ce qui se passe. Il y en a qui vont travailler sur l'imaginaire, toi tu es plutôt sur la représentation d'aujourd'hui, ouais. Avec ta touche, ta spécificité. Et là, dans cette exposition, qu'est-ce qu'on peut découvrir du coup?
0: Alors là, on va découvrir 3 séries d'œuvres. Donc la première, c'est celle que vous allez découvrir en entrant dans la salle juste sur la gauche, qui s'appelle les tournesols artificiels. Et c'est une série de peintures de 6 qui est une série d'installations de peintures, parce que ce n'est pas des peintures isolées, elles sont chacune en communication les unes avec les autres pour s'acclimater à l'espace, et qui représentent des centrales solaires thermodynamiques. Alors qu'est-ce que c'est? C'est tout simplement ça existe, hein, c'est environ 10 000 miroirs gigantesques qui font parfois 20 mètres carrés, qui vont venir orienter les rayons du soleil sur une tour qui va venir chauffer le sommet de la tour, et ça produit de l'électricité. Et en fait, qu'est-ce que ça produit visuellement? C'est simplement, on est dans le désert, parce que c'est des centrales qui demandent beaucoup d'énergie solaire, et c'est des centrales qui vont du coup produire des reflets du ciel sur la Terre. Du coup, il y a cette idée, en tout cas picturalement, pour un peintre, c'est parfait, c'est-à-dire qu'on a à la fois le ciel et la Terre, tout en ayant sur une vue de haut, et en ayant un aspect géométrique, c'est-à-dire qu'il y a un côté... Ouais, graphique de la peinture, mais qui représente quand même quelque chose de concret.
1: Oui, c'est vraiment de comment j'utilise les rayons de soleil pour les orienter, pour me chauffer ou pour la transformer en électricité. Ouais, et toi, tu le rends pictural.
0: C'est la manipulation des éléments et comment cette manipulation peut rendre picturalement quelque chose d'intéressant. Là, les peintures sont assez graphiques. Ça rend le ciel, la terre, et comme s'il y avait des trous de ciel dans la terre. Après ça, il y a une autre série de peintures qui est plus personnelle, qui est moins sur ces représentations. C'est simplement, depuis maintenant 2 ans, je fais un dessin par jour. Donc il y a quand même cette idée de protocole. Un dessin par jour au feutre. Et là, il y en a une centaine qui est affichée dans l'exposition. En tout, il y en a 600, mais il n'y avait pas la place. J'ai mis ce que j'ai pu mettre, il y a un mur entier. Et c'est pour le coup, là, il y a plein de choses très très différentes. Alors, il y a des objets techniques, il y a des protocoles, il y a des schémas. Il y a tout ce qui peut venir abstraire la pensée. dans l'humanité. Donc, par exemple, les sons veulent devenir des partitions de musique, les mots, des schémas, des cartographies.
1: Et en même temps, on voit aussi ton évolution en fait, dans toute cette année-là,
0: c'est ça.
1: Sur cette centaine de jours, puisque c'est une centaine d'œuvres qui sont proposées à la découverte dans l'exposition. C'est de voir aussi des croquis, des idées, des influences en fonction de l'information, des rencontres que tu vas avoir tout au long de ces journées qui vont te donner une inspiration spécifique pour aller croquer, on appelle ça, du coup, poser au feutre une inspiration.
0: Oui, et c'est intéressant ce que tu dis parce que du coup, c'est vrai que ça donne une grande hétérogénéité dans les dessins. Il y en a qui sont très chiadés, c'est-à-dire bien faits, d'autres qui sont faits beaucoup plus rapidement, beaucoup plus abstraits. Il y a plein de... Il y a plusieurs approches qui peuvent se mettre. Donc c'est, je pense, une œuvre qui demande à être un peu parcourue. Il faut un peu rentrer dedans. D'ailleurs, il y a beaucoup d'inscriptions qui sont dessus. Et dans les inscriptions, ça peut être des mots personnels, ça peut être des vers de poèmes qui existent déjà, ça peut être simplement des indications mathématiques. Enfin voilà, il y a un côté... pensée du 15e siècle, c'est-à-dire que ce moment de l'histoire de la pensée où toutes les pensées étaient confondues, où les scientifiques étaient à la fois théologiens, exactement,
1: et juste les intégrer sur l'instant et en faire un recueil.
0: Un côté archive. J'aime bien dire que je peux passer des soirées entières sur Wikipédia, c'est-à-dire vraiment parcourir des choses, découvrir, glaner de l'information, et puis après voir ce qu'on peut en faire artistiquement. Et pour la dernière série de peintures, elle s'appelle En avant toutes. Pareil, c'est une grande série de peintures, il y en a environ 32 sur des formats A2. Là, il y en aura 8 qui sont présentées durant l'exposition. Et c'est tout simplement des peintures très austères, faites uniquement en nuances de gris, qui représentent des éléments des éléments du paysage, mais façonnés par l'homme. Donc c'est vraiment... travailler toujours sur l'artificialité, la main de l'homme sur les choses. Donc il y a des portions d'autoroute, il y a des morceaux de chemin de fer. Il va y avoir une cheminée de centrale nucléaire. Je vous laisserai découvrir les autres et si vous arrivez à reconnaître. Il y a une turbine de barrage aussi. Voilà, celle-là, c'est celle tout en bas à droite, si vous arrivez à la repérer.
1: Si on avait trois mots pour définir tes trois séries, ce seraient lesquelles ?
0: Alors je dirais protocolaire, documentaire et mise à distance. Ça fait plus qu'un mot, mais je pense que l'expression fonctionne bien.
2: Donc moi, c'est Corée Le Chaménard, je suis artiste plasticienne, j'ai 28 ans. J'ai commencé après le bac à faire un BTS design de mode, donc c'est une période assez importante parce que c'est à ce moment-là que j'ai commencé à manipuler le textile, à apprendre aussi différentes techniques de couture que j'utilise maintenant dans mon art. La mode, c'est un domaine qui m'intéressait beaucoup, mais j'ai décidé de m'orienter par la suite vers les arts visuels parce que j'avais besoin de plus de liberté en termes de création. Et donc j'ai intégré les Beaux-Arts de Grenoble, j'ai passé mon DNA là-bas. Après, j'ai fait un an de master à l'Académie Royale des Beaux-Arts de Bruxelles en cursus culture. Et après j'ai arrêté parce qu'il y a eu le Covid, tout ça. Donc je me suis fait une petite pause dans mes études et j'ai décidé de me lancer en tant qu'artiste. J'ai aussi fait en parallèle un service civique dans une association qui diffuse l'art contemporain sur le territoire de la Nouvelle-Aquitaine. Et après, j'avais gardé dans un coin de ma tête que je voulais potentiellement reprendre mes études pour valider au moins mon DNSEP, qui est en fait le diplôme master aux Beaux-Arts. Et donc, je suis allée à Limoges et je viens de valider il y a 2 semaines mon diplôme. Voilà pour mon parcours. Je fais de la sculpture, sculpture de textiles plissés en général. Donc, c'est une pratique de la couture qui est assez importante et qui me fait passer par des états de conscience modifiée parce que c'est un travail de couture à la main qui est très très lent. Et j'ai commencé il y a un an la céramique et donc maintenant je fais des sculptures qui mêlent céramique et textile et qui prennent de l'espace en fait, enfin du volume dans l'espace.
1: Donc c'est vraiment en mode sculpture ce qui est proposé aujourd'hui là. Est-ce que tu peux nous dire du coup où est-ce qu'on te retrouve et sous quelle forme ?
2: Alors du coup je suis au dernier étage dans le grenier du CAC. Je présente des sculptures qui sont plutôt dans la face centrale de la pièce, sur des socles. Et on a également une série de dessins que j'ai réalisés, qui est une série de dessins réalisés à la machine à dessiner. Donc c'est tout un rapport différent au geste que je questionne et qui déplace justement ce rapport au geste répétitif que je peux avoir dans la pratique de la couture à la main. Et qui devient la machine à dessiner un prolongement de ma main. Donc je ne sais pas si je peux peut-être expliquer ce que c'est une machine à dessiner. C'est littéralement un robot traceur. Donc pour l'utiliser, il faut cette machine, un ordinateur, un fichier vectoriel, Et un support et un outil. Donc moi, en l'occurrence, je vais utiliser un support, ça va être du papier canson couleur ivoire et un stylo bic noir. Mais ça peut très bien être utilisé avec un pinceau et de la peinture, une pointe à graver, peu importe.

0: Le côté répétitif, comme tu disais, hein, quand
1: Exactement.
0: dans la couture, là tu vas faire un seul geste et puis c'est
1: Voilà.
0: la machine qui va faire le reste.
1: Exactement.
0: Et donc c'est vraiment un ping-pong et c'est ça qui est intéressant dans ton installation, qui permet de montrer autant des techniques différentes, mais aussi avoir un questionnement, puisque en art contemporain, c'est ça qu'on aime, c'est-à-dire qu'on a une œuvre qu'on voit, qu'on trouve belle ou pas, mais en fait, il faut s'interroger sur quel est le sens et sur quoi ça va interroger. Et toi, ton interrogation, en tout cas ce que tu nous offres à proposer dans la réflexion, ça va être justement cette répétition du geste, et finalement, à quel moment la machine va être une prolongation pour nous aider à pas nous épuiser, et à d'autres moments, à quel moment le geste est important pour garder une répétition qui va nous mettre dans une conscience modifiée, une
1: Exactement.
0: méditation qui va nous permettre une créativité qu'on n'aurait pas eu sans.
1: C'est exactement ça, et en même temps, la machine à dessiner, elle n'invente absolument rien parce qu'elle va juste rendre visible une logique que j'ai construite en amont. Et ce qui m'intéressait aussi dans ces dessins, c'est qu'on a aussi le rapport à l'estampe et à la gravure que je voulais un petit peu questionner. Et moi, ça me fait beaucoup parce que du coup, on va avoir des traits qui sont répétitifs aussi dans le dessin et qui vont créer ces formes. Et ça me fait beaucoup penser aux topographies à l'époque qui étaient des gravures en fait qui représentaient non pas le paysage de manière optique mais plutôt par superposition en fait de couches et de traits. Et c'était, je crois, ça s'appelait des topographies à hachures du 19e siècle. Et ça c'est ce rapport-là aussi au paysage m'intéresse et c'est aussi l'image qui émerge de mon travail parce que j'ai beau partir d'un geste qui est répétitif, je vais réaliser une pièce qui va donner naissance à des images. Donc nous, on va avoir peut-être des images mentales aussi qu'on projette, mais ce ne sont pas des images qui sont des représentations. En fait, c'est juste, je pars de mes gestes pour arriver à une image, mais une image qui n'est pas une représentation.
0: Ça, c'est ce que tu nous offres à découvrir dans
1: Voilà.
0: cette exposition. Et si tu avais trois mots pour résumer, du coup, ta démarche et les œuvres qui sont présentées ici, ce seraient lesquelles?
1: Enfin, le geste répétitif. Le temps qui est très très important dans mon travail et justement le travail de la céramique aussi, je vais essayer de lui apporter une dimension différente, donc peut-être plus le rapport au corps en fait.

0: Je me présente à toi, je suis Elisa Loger-Martinez. Je fais en majorité du dessin. Ça peut dériver sur la peinture, mais là ce qu'on peut voir ici c'est de la sculpture aussi. Je suis passée sur du médium découpé à la scie sauteuse pour rendre des formes que je dessine qui sont des espèces de corps qui peuvent s'entremêler, qui ont ni sexe ni genre, qui sont juste là pour s'emboîter les uns dans les autres. C'est des corps qui n'ont aucun caractère sexuel malgré ce que les gens peuvent voir ou peuvent supposer, interpréter. Mais c'est juste comme une espèce d'excuse en fait pour tracer des lignes, comme disait Matisse, ce qui est juste, je trouve, et aussi pour jouer constamment avec l'espace dans lequel nous sommes, les cases dans lesquelles on peut être. En tout cas, là, c'est effectivement plus mis à plat. Je ne suis pas forcément sur du volume, malgré qu'il y ait des sculptures, c'est quand même sur un plan seul, voilà, l'image.
1: Et dans le choix des palettes des couleurs, puisque ouais. Toi, du coup, on te découvre au dernier étage,
0: ouais.
1: Tout au fond, ouais. Avec une grande œuvre qui fait la totalité du mur.
0: Ouais.
1: Et on voit du coup des couleurs qui vont être dans le noir et blanc, dans le gris, dans le violet. Ça, c'est aussi une de tes pattes, d'être dans cette nuancier sur cette exposition.
0: Bah, disons que, pour contextualiser, c'est la première fois que je montre des choses que j'ai déjà faites. Normalement, je crée pour un espace, justement, toujours dans cet esprit d'adaptation au cadre qui m'est offert. Et donc, c'est pas pour cette exposition qu'il y a eu de la couleur, mais en tout cas, quand j'ai eu fait cette peinture, c'est une naissance déjà vers la peinture, plus libertaire, avec un trait plus relâché, alors que normalement je suis dans un contrôle du trait, en tout cas dans cette part de mon travail-là. Ces couleurs, elles sont, oui, juste naissantes, donc

0: Je peux avoir du mal à encore parler de ça. C'est un début. J'ai bien aimé utiliser des couleurs qui me sont propres, en tout cas un peu plus bleutées, un peu plus sombres, et qui changent en fonction de ces toiles, puisque ce sont plusieurs toiles à coller de 1 mètre par 1 mètre qui forment une grande.
1: Et si on devait donner trois mots pour décrire du coup tes trois installations?
0: Oh là là! Ok, je vais essayer. Adaptation, enfermement et liberté.
2: Super.
0: Pour essayer toujours sans cesse de sortir du cadre ou alors d'y trouver une place. C'est une préoccupation constante, que ce soit dans mon petit appartement à Marseille ou que ce soit dans un grand espace comme celui-là, avec tous ces arbres autour.
1: Ah, mais je pense que c'est une préoccupation de tous dans la société.
0: Oui,
1: Quelle est
0: tout
1: la
0: à fait.
1: place que j'ai envie d'avoir ou de prendre ou que je n'ai pas?
0: Oui.
1: Et toi, du coup, dans ta manière d'exprimer ça au niveau plastique,
0: Oui.
1: ça va être cette démonstration-là au niveau de tes sculptures.
0: Absolument. C'est constant. C'est toujours là. Une feuille, toujours un personnage qui tente de déployer un bras au bon endroit, au mauvais, peu importe. Avant, j'étais très ancrée avec le fait de l'idée de bien faire, parce que du coup, je peux dessiner aussi d'une façon comme du dessin d'observation pure, mais plutôt japonisant, à l'encre. Donc, je vais avoir un souci des proportions. Mais pas de dessin préparatoire, donc quand même une expression libre des arbres. Je suis passionnée par Corot, par exemple, le mouvement dans ses dessins, hein. Pas dans ses peintures, mais cette liberté du trait. Je vais essayer de me détacher de ça, et donc maintenant des personnages, voilà, c'est ça, des personnages qui étaient très figés, très dessinés, comme les sculptures qu'il y a là-haut, un trait très appuyé, très noir. Justement, essayer de mettre des bras là où ils sont pas forcément justes et essayer de me détacher de cette chose-là, du contrôle.
1: De redonner de la fluidité finalement dans un
0: Exactement.
1: mouvement
0: Oui.
1: par une.
0: Relâcher le geste au maximum, mais pour autant, des fois, je trouve que ça peut aller trop loin et donc du coup, je vais faire un pas en arrière, deux pas en avant, toujours ajuster.
2: Tout à fait. Et pour apprendre à mieux te découvrir,
0: Oui.
2: toi, ton univers et ton parcours artistique,
0: Oui,
2: tu viens d'où?
0: je crois de la planète Terre. Pour me décrire, je dis toujours que j'ai toujours dessiné et que je ne me rappelle pas de quand ça a commencé. C'est-à-dire que quand on est enfant, on a toutes sortes de pratiques artistiques qu'on ne définit pas comme telles. Et après, on continue ou on s'arrête suivant le contexte. Et moi, j'ai continué. Alors j'ai essayé de nourrir ça avec les écoles qui sont affiliées, donc option art au lycée, designer appliqué, mais là c'était moins ma came, on va dire. Après je suis passée par les beaux-arts, époque désastreuse, mais qui m'a quand même appris des choses malgré tout ce que j'ai pu dire. Et maintenant, la liberté totale et plus de cadre sinon celui de la rencontre, peu importe le contexte, que ce soit en soutien à l'art ou des gens qui n'en sont pas du tout. Il faut toujours traîner avec les deux pans, les initiés, comme on dit, et les non-initiés, pour se recadrer encore. Voilà, c'est ça. Toujours comprendre la multiplicité des points de vue et comprendre que l'art parle à des gens et des fois pas, et qu'il faut aussi vulgariser, ça c'est quelque chose qui me tient énormément à cœur, de comprendre ou de faire en sorte que ce que je fais soit accessible. Et bon, à un moment donné, si ça ne l'est pas, c'est pas grave non plus. Mais toujours essayer de communiquer à ce niveau-là et de comprendre que les choses peuvent être plus simples que ce qu'on imagine.
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0: De retour dans Expo Musée Vous, au Carrefour des Arts, à La Louvée, pour l'exposition des artistes émergents, sélectionnés par le Carrefour des Arts, exposition et atelier proposés pendant toute la période estivale.
1: Donc je m'appelle Jeanne Saluzzo, je suis artiste plasticienne et scénographe, et je suis passée par l'École nationale supérieure des arts et techniques du théâtre, donc en scénographie, les Beaux-Arts de Grenoble et une licence de lettres.
2: Et là, dans le cadre de ce festival, quelles sont les pièces qu'on peut découvrir pour justement appréhender ton univers?
1: Vous pouvez découvrir deux séries, donc une première série qui est plutôt basée sur l'eau. On va plutôt retrouver des corps immergés et comment est-ce qu'en fait ces corps sont déformés par la présence de l'eau. Et une seconde série qui va être des petits formats de 12 cm par 12 cm qui représentent plutôt des scènes du quotidien en noir et blanc et en accentuant vraiment sur les ombres et les lumières.
2: Et là, dans le cadre de cette exposition, le fait d'être dans justement une scénographie collective, comment tu as pu appréhender ta sélection des œuvres justement pour avoir d'un côté une identité propre et en même temps une continuité dans la proposition générale?
1: Et ben, ce qui m'a vraiment frappé en arrivant, c'est que toutes les œuvres, elles sont quand même, elles font salle commune, on va dire. Il y a vraiment une homogénéité dans les choix, en ayant chacun une individualité, des techniques très différentes. Et l'idée, c'était, comme moi, j'ai lu des formats qui sont quand même assez petits, de pouvoir jouer vraiment sur la mise en espace, de jouer avec les blancs, et une mise en espace pas forcément linéaire et horizontale. Et du coup, de jouer avec un peu la dynamique de déplacement et comment est-ce que le spectateur va venir se déplacer pour regarder mes tableaux. Il y en a qui sont plus bas que d'autres plus haut. Et vraiment, il y a un jeu avec le corps des spectateurs.
2: Et justement, ça permet dans ton parcours finalement de faire le croisement. Parce que comme tu viens justement d'un parcours de scénographie de théâtre et là tu proposes plutôt de l'art plastique, de réfléchir à cette mise en scène de ces œuvres, ça fait vraiment la jonction de ton parcours et de celle que tu es.
1: Exactement, c'est ça. Et en fait, ce qui s'est passé, c'est que je suis d'abord passée par la partie plastique et je suis arrivée à la scénographie pour aller plus dans le milieu du spectacle. Mais ce qui est marrant, c'est qu'en fait, maintenant, comme je fais les deux, les deux pratiques se nourrissent et se complètent l'une et l'autre. Et ça m'arrive de penser aussi des peintures en fonction de comment est-ce que je vais les exposer et d'avoir des techniques de peinture qui m'aident en scénographie. Enfin, il y a vraiment un lien entre les deux qui est très fort et que je cherche aussi à nourrir moi, quoi.
2: Et ce qu'on voit sur une pièce de théâtre, généralement, c'est du grand format XXL. Et là, ce que tu proposes ici, c'est plus quelque chose d'intimiste, dans des petits formats où il faut se rapprocher, ou comme si finalement c'était un chuchotement du regard.
1: Exactement. Et je pense que c'est ce qui m'intéresse. Parce que oui, le théâtre, du coup, on voit le spectateur est vraiment à 10 ou 15 mètres la plupart du temps. Et du coup, on travaille très peu le détail. On travaille plutôt sur l'impression générale, sur l'atmosphère. Alors qu'en peinture, il y a quelque chose où je vais venir plutôt du coup titiller le détail, essayer de voir un peu ce que je rends visible, ce que je rends moins visible et de faire un pas en avant au spectateur, ce qui est moins possible dans une salle de théâtre et de rendre en effet ce côté intimiste. Trois mots pour décrire ma participation. Clair-obscur. Diffraction. Et fragmentation, je dirais. Fragmentation de l'espace.

0: Moi, je m'appelle Théo Zerbib, j'ai 34 ans. Je suis artiste peintre plasticien. J'ai été formé à l'école des beaux-arts de Saint-Étienne de 2011 à 2017. Et voilà, et depuis que je suis sorti, j'ai une pratique artistique. Mon univers, il s'est. Comment dire? Donc, mes sujets, c'est des sujets assez classiques de peinture. Donc, ça peut être des paysages, ça peut être des scènes. Avec des figures humaines à l'intérieur, ouais, ou des figures humaines à l'œuvre, des figures humaines au travail, par exemple. Bon, là, dans l'expo, c'est pas tout à fait ça, c'est surtout. Là, sur l'expo, je présente deux séries, une qui s'appelle Les agglomérations, donc c'est plutôt des paysages, souvent urbanisés, enfin, je mets en scène de l'urbanité dans les paysages. Avec des matériaux propres à l'urbanité, quoi. Ce que je pensais présenter plus sur l'expo, mais qui est finalement, finalement, il y aura qu'un seul grand tableau. C'est le plus grand tableau. C'est donc qui fait partie d'une série plus longue et qui est en cours, qui s'appelle Les Précaires, et où là, par contre, je parle de la précarité, mais au sens un peu dans tous les sens du terme. Déjà de la précarité dans le sens premier, celle qu'on entend. Traditionnellement, son sens sociologique, social, quoi. Donc la précarité humaine, quoi, la précarité vis-à-vis du logement, vis-à-vis de la pauvreté, vis-à-vis de tout ça. Mais ça parle aussi de la pauvreté, de l'agencement des matériaux aussi que j'utilise, parce que je récupère des tentes cassées, je récupère des matériaux qui sont des rebuts, qui sont des déchets. Donc,
1: c'est dans une logique de détournement des objets, de recyclage des objets pour les réintégrer dans une œuvre.
0: Ouais, c'est ça, ouais. Mais là, du coup, particulièrement avec cet objet de tente, enfin, ça m'a vachement inspiré. Parce qu'en fait, c'est un tissu, du coup, c'est malléable, du coup, il y a aussi un jeu de drapé, de pli, de froissement, de tout ça, et que je trouve hyper expressif. Et que j'aime bien exprimer des choses à travers la manipulation de cet objet-là. Aussi parce que c'est facile de peindre dessus, et parce qu'en fait, ça amène et ça invite. À y intégrer une présence humaine. Et là, en l'occurrence, moi, j'intègre des présences humaines qui sont un peu disproportionnées, qui sont un peu trop grosses pour leurs habitats, mais qui arrivent quand même à rentrer dedans, mais qui, du coup, sont à moitié découvertes parce qu'elles n'arrivent pas entièrement à rentrer dedans. Du coup, elles sont mi-cachées, mi-visibles. Du coup, il y a un peu un jeu comme ça de... comment dire... C'est un peu l'éléphant au milieu du magasin, mais qui essaye de se cacher.
1: Et c'est aussi de montrer que la précarité, ça couvre pas tous les besoins. Donc du coup, c'est normal aussi que ça couvre pas la totalité de la personne et de ce qu'elle est et de ce dont elle a besoin.
0: Ouais.
1: Et parce que du coup, il manque des choses. Et du coup, ce rapport au manque et à la présence, ça permet aussi de montrer qu'il y a... Il y a une relation qui est ni conflictuelle, ni validée, mais qui est inconfortable.
0: Ouais, c'est ça. Ouais, en fait, c'est exactement ça. Je mets en scène un inconfort. Et en fait, la lecture première, que souvent les gens ont, c'est l'inconfort de la précarité, au sens la précarité. Et moi, j'aime bien essayer de l'amener aussi dans un sens un peu plus global, parce que je pense que dans cette série-là, moi, ce que j'essaye de produire, c'est des allégories un petit peu de l'inconfort. Qu'on vit tous et toutes et qu'on risque de vivre de manière accrue dans les années à venir avec le changement climatique, avec la situation géopolitique qui se tend, tout ça. Et puis aussi à une échelle personnelle, moi j'ai commencé cette série à un moment où je m'inquiétais de comment est-ce que je vais habiter mon monde, déjà quelle place je vais trouver dans ce monde-là, aussi comment je vais habiter le monde, c'est-à-dire comment je fais pour me stabiliser, vivre décemment dans une maison ou quoi, parce que je sais que la génération de nos parents, ils ont eu globalement plus facilement accès au crédit, donc plus facilement accès au logement, et nous on est une génération où en fait on galère, même en loc on galère. Du coup il y avait vraiment ce questionnement là, et donc je me suis mis à chiner des cabanes en me disant que j'allais me construire une cabane dans la forêt et tout ça. Et du coup, je pense qu'il y avait un vrai lien, il y avait un vrai truc de... puisque je peux pas faire une cabane et y vivre dedans, je vais en faire dans mes tableaux. Et du coup, il y avait un peu un geste comme ça exutoire de le faire quand même, quoi.
1: Ouais, et puis d'être aussi, est-ce que je suis fixe, est-ce que je suis nomade, comment j'habite la terre, comment j'ai une précarité certes, mais comment je me déplace à l'intérieur de ça, et finalement, est-ce que le déplacement, c'est un déplacement personnel ou d'habitat, et donc ça renvoie aussi à ta tente, à ta cabane, à cette question aussi de la mobilité ou de l'aspect fixe.
0: Ouais. Ouais, puis il y a une dimension aussi de protection, de rechercher un endroit où t'es protégé, enfin, je sais pas comment dire, et du coup... Et en même temps, sans y arriver, ou sans... Il y a un geste comme ça, quoi. Ouais, un cocon, ouais, c'est ça, c'est une recherche, c'est exactement ça, ouais. Et d'ailleurs, il y a une toile, là, que j'avais amenée, mais que j'ai pas présentée, finalement, ou qui est plus paisible, où on voit un être humain, mais qui est caché derrière les reflets d'une bâche plastique transparente, qu'on finit par voir au bout d'un moment, enfin pas tout le monde, mais voilà, et qui est en fait allongé et assez paisible, mais dans un vent qui est complètement cassé. Donc il y a aussi cette dichotomie-là du confort dans l'inconfort.
1: Du confort et de l'inconfort, et aussi de la plénitude dans la beauté ou non. En fait, il y a une question aussi de rapport à comment je trouve ma sécurité et ma plénitude dans un monde qui est en déconstruction.
0: C'est ça, exactement. C'est exactement ça, en fait.
2: Et en fait, c'est un truc qui se joue aussi dans... Parce qu'en fait, là, je parle beaucoup de cette série, Les Précaires, alors qu'il n'y a qu'un tableau dans l'expo. Et à côté de ça, il y a 5 tableaux, si je ne me trompe pas, 5 ou 4, qui sont eux, qui font partie de la série des agglomérations, et qui, du coup, ne parlent pas exactement de la même chose. Enfin, pas sous un angle aussi anthropomorphique, parce qu'il n'y a pas de forme humaine. Mais il y a quand même ce truc de l'urbain intégré dans le paysage, ce rapport à l'habitat, mais dézoomé, quoi. C'est-à-dire, ok, qu'est-ce que ça donne un troupeau, enfin un troupeau.
3: Oui, une vision d'ensemble.
2: Une vision d'ensemble d'humains agglutinés dans un espace qui a autrefois été un espace naturel. Alors c'est pas forcément ça le cœur du sujet de le rapport nature-culture. Enfin, même si en plus il est un peu remis en question aujourd'hui. Mais il y a ce côté de la même manière que je vais construire, que je vais essayer de rebâtir une tente ou un habitat à échelle 1 dans les précaires, je vais essayer de rebâtir une ville à l'échelle dézoomée, du coup, dans le tableau. Et du coup, là, par contre, je vais plutôt emprunter des fragments donc de mortier, de tuiles, de pierres, de fil de fer, de tout ce que je trouve, en fait, et je vais l'assembler, mais pareil, encore une fois, un peu de manière... le tableau, quand la partie construction, enfin BTP en gros, elle est finie, c'est très ruineux, c'est très délabré, il n'y a pas de vie, il n'y a pas de lumière, parce que la peinture n'est pas encore arrivée, et puis les architectures sont pas du tout... C'est à mi-chemin entre quelque chose de manufacturé, construit, et quelque chose de complètement détruit. Donc il y a un espèce de double mouvement quand je fais le truc de construire, détruire. Et ça, c'est un truc auquel je tiens, parce que ça me permet de venir ensuite peindre sur la ruine, en fait. Et du coup, d'obtenir un résultat qui est entre la ruine et la ville, le passé et le présent, le mort et le vivant, enfin, une tension entre les deux, comme ça, quoi.
1: Et si on avait trois mots, du coup, pour définir les œuvres que tu présentes ?
2: Tourmenté, réemploi et exalté.

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1: En soirée à part, il y a deux types de dragueuses. 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
1: Bienvenue dans le Nouveau Monde. 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

0: Bienvenue sur Déclic Radio, c'est votre chronique numérique, les décodeurs numériques avec Mickaël. Aujourd'hui, je vais peut-être vous choquer. Certains pensent que près de 300 ans de notre histoire n'auraient jamais existé. Comme si les années 614 à 911 avaient été inventées de toutes pièces.
1: Attends, tu veux dire qu'on vivrait peut-être en 1728 au lieu de 2025 ? Ça fait un sacré décalage de calendrier.
0: Non, ne touche à rien, Mia. C'est une vraie théorie. Ça s'appelle la Phantom Time Hypothesis, l'hypothèse du temps fantôme. Elle prétend que des empereurs et des papes auraient créé 297 ans fictifs, juste pour atteindre l'an 1000 plus vite. Intriguant, non ? Sauf que cette théorie est probablement fausse, mais elle nous montre quelque chose d'important. Une info bien racontée peut faire douter, même sans preuve. C'est exactement le sujet du jour. Comment reconnaît-on une fake news et comment ne pas tomber dans le piège ? Bienvenue dans les décodeurs numériques.
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0: Bienvenue dans les décodeurs numériques. Effectivement, je vais vous parler avec Mia. Vous savez, c'est mon intelligence artificielle qui m'accompagne dans cette chronique. On va parler des fake news. Et les fake news ne sont pas nées avec Facebook. Elles existaient déjà dans l'Antiquité et elles faisaient gagner même des guerres. Premier exemple, Rome avec Octavian contre Marc-Antoine. Mia, parle-nous de Rome et du duel entre Marc-Antoine et Octavian, s'il te plaît.
1: Bien sûr. Alors imagine la Rome du 1er siècle avant Jésus-Christ. C'est bouillonnant de rivalité. Entre Marc-Antoine et Octavian, on assiste à l'une des toutes premières guerres de communication. Des rumeurs, des pamphlets, même des pièces de monnaie sont utilisées pour influencer l'opinion. Octavian, par exemple, fait lire un testament attribué à Marc-Antoine, qui prétend qu'il voulait offrir Rome à Cléopâtre. Authentique ou pas, ça a suffi à faire pencher la balance.
0: Effectivement, Marc-Antoine, c'était l'allié de Jules César et Octavian, son héritier, futur empereur Auguste. Donc authentique, falsifié, on ne sait pas. Mais une chose est sûre, l'opinion publique a basculé, Octavian a gagné. C'est l'une des premières fake news politiques connues. Déjà à l'époque, une information, vraie ou fausse, pouvait décider du futur d'un empire. Deuxième exemple historique. Mia, plus tard, bien plus tard, qu'est-ce qui s'est passé dans l'Empire byzantin ?
1: Alors là, on plonge dans l'Antiquité tardive. Dans l'Empire byzantin, c'était un peu le Photoshop de l'époque. Certains documents officiels étaient carrément réécrits ou inventés pour servir des intérêts politiques ou religieux. Bref, on pouvait littéralement ajuster l'histoire à la plume.
0: Et oui, tout à fait. Donc, exemple, on ajoutait un faux document pour justifier une décision ou on modifiait un texte pour donner du pouvoir à un empereur. C'est ce qu'on appelle aujourd'hui les documentaries fiction. Pas de Photoshop, pas de copier-coller, mais un scribe habile, une plume bien placée et on pouvait réécrire l'histoire. Quand l'histoire est écrite par les vainqueurs, elle n'est pas toujours écrite au crayon. Autre exemple, le monde grec et proche-oriental. L'ancêtre de Twitter. Mia, et du côté du monde grec, qu'est-ce qu'on trouvait comme fake news ?
1: Eh bien, du côté du monde grec et proche-oriental, on trouvait déjà une sorte de réseau social avant l'heure. La rumeur, des histoires de peste inventées pour semer la peur, des récits de souverains imposteurs ou même des légendes d'empereurs revenus d'entre les morts circulaient comme des potins viraux. En gros, c'était la viralité humaine avant les tweets.
0: Effectivement, pas de réseaux sociaux, pas de chaîne info, mais un outil ultra puissant, le bouche-à-oreille. Certains chercheurs disent même que la rumeur est le premier réseau social de l'histoire. Sans wifi, sans abonnement, mais terriblement efficace. Finalement, ces exemples montrent une chose. Le carburant d'une fake news, c'est toujours l'émotion. Ça fonctionne depuis plus de 2000 ans. En résumé, les fake news ne sont pas des nouvelles. Mais aujourd'hui, elles vont beaucoup plus vite et elles touchent beaucoup plus de monde. Et aujourd'hui, est-ce qu'on a vraiment progressé ? L'expression « fake news », on l'entend partout. Et en 2016, un homme l'a utilisé plus que tous les autres.
2: Fake news.
3: The fake news. They tell you. Fake news. It's fake news. Fake news.
0: Et oui, vous avez reconnu, c'est Donald Trump. Il accusait les médias de mentir. Il utilisait Twitter comme mégaphone. Et tout ce qui le critiquait devenait « fake news ». Exemple marquant, à l'époque de l'élection de Trump, la taille de la foule. Lors de son investiture, Trump affirme avoir eu la plus grande foule de l'histoire. Les photos, les vraies photos montrent l'inverse. En fait, c'était juste biaisé et concentré sur une petite foule qui faisait croire que la foule était immense. Et réponse de son équipe, ce sont des faits alternatifs. À partir de là, il n'y a plus de débat, il y a une guerre de réalité.
1: Exactement. Et c'est là qu'on voit que la notion de réalité elle-même peut être mise à mal par des faits alternatifs. Bref, on n'est plus simplement dans l'info, on est dans une sorte de bataille pour imposer sa propre version du monde.
0: Tout à fait. Et c'est vrai que Internet a permis au monde entier de parler ensemble. Mais il a aussi permis à certaines croyances d'exploser. Un exemple moderne, les platistes. Ceux qui pensent que la Terre est plate. Un peu comme sur les cartes de pirates avec « Attention, ici c'est les dragons ». Non, non, c'est pas tout à fait vrai. La Terre n'est pas plate. Et en fait, là aujourd'hui, ce n'est pas la forme de la Terre qui nous intéresse, c'est le mécanisme mental. Le besoin d'être éveillé, la méfiance envers les institutions, le sentiment d'appartenance. Une fake news peut devenir une identité. Et cette idée, on la retrouve dans le cinéma, Matrix. Tu te souviens, Matrix, Mia, qu'est-ce qu'il faisait Morpheus, qu'est-ce qu'il disait à Neo ?
1: Ah oui, absolument. Je m'en souviens très bien. Morpheus demandait à Neo s'il voulait prendre la quinule bleue pour rester dans l'illusion ou la pilule rouge pour découvrir la vérité, même si elle était dérangeante. Et c'est un peu ce que certains ressentent avec les théories du complot, comme s'ils avaient choisi la pilule rouge et étaient éveillés.
0: Exactement, c'est exactement ça chez les platistes. On entend souvent « nous on a pris la pilule rouge, nous on a ouvert les yeux ». Ici, croire devient un acte de rébellion. Mais attention, quand une croyance devient identité, les faits ne suffisent plus.
4: La matrice est la simulation d'un monde imaginaire, créé dans le seul but de nous maintenir sous contrôle, jusqu'à ce que nous soyons tous transformés.
0: Nous avons entendu la voix de Morpheus dans Matrix, qui explique à Neo ce principe de la matrice. Si on se moque d'eux, c'est perdu. Si on les attaque, perdu. Si on les ignore, encore perdu. Donc, il faudrait faire quoi, Mia ?
1: Il faut avant tout essayer de comprendre leur logique et de dialoguer.
5: On doit leur montrer
1: des méthodes scientifiques, proposer des outils et surtout encourager l'esprit critique sans tomber dans le mépris. En gros, on doit accompagner plutôt que de confronter.
0: Exactement. On peut apprendre à douter sans se perdre. On peut remettre en question sans accuser. On peut chercher la vérité tout en laissant une place à l'imaginaire. Alors nous, au décodeur numérique, avec Mia, on va prendre la pilule rouge, mais on garde un peu de chocolat. C'est bientôt Noël. Alors, comment détecter une fake news ? D'abord, on regarde la source. Qui a posté cette information ? Si ça vient d'un pseudo bidon, genre vérité, magique, 777, on respire. C'est sûrement faux. On se méfie des émotions fortes. La peur, la colère, le choc. C'est un danger de partage rapide. On a envie vite de partager l'information et l'information se propage et la fake news va bien marcher. Les signes d'alerte, ce qui est un danger, il n'y a pas de date dessus. Par exemple, un médecin dit que il n'y a pas de date. Titre choc, vous allez être choqué. Là où on sent que derrière, c'est pas forcément vrai. L'image est un peu floue, elle est souvent sortie du contexte. On peut utiliser une image pour illustrer une autre information. Il existe des outils simples, des outils sur Internet qui justement travaillent à démontrer que ce sont des fake news. Il y a l'AFP Factuel, c'est l'agence France Presse, vous tapez sur Google, moteur de recherche préféré, AFP Factuel. Il y a un site très connu qui s'appelle Waxbuster, H-O-A-X-B-U-S-T-E-R, Waxbuster. Il y a le site France Info aussi qui publie régulièrement chaque jour « Vrai ou fake ». Et sinon, vous cherchez le titre exact dans votre moteur de recherche, le titre de la news, et vous allez voir si d'autres journaux en parlent. Donc, vérifier, ça prend 30 secondes, n'est-ce pas, Mia ?
1: Eh oui, absolument. En 30 secondes chrono, on peut déjà avoir une bonne idée de la crédibilité d'une info. Et c'est vraiment un petit réflexe qui peut faire toute la différence pour éviter de tomber dans le piège des fake news.
0: Exactement. Je vais vous faire un tout petit jeu pour clôturer cette chronique numérique. Un petit quiz vrai du faux. C'est parti. Est-ce que Popeye mange des épinards parce que c'est plein de fer ? Vous savez, ce dessin animé Popeye, il mange des épinards et il est super fort. Eh bien, en fait, c'est faux. C'est une grosse fake news qui marche toujours très bien. Les gens pensent que dans les épinards, il y a beaucoup de fer. En fait, c'est tout simplement une erreur de virgule dans l'étude d'origine. La secrétaire a mis la virgule au mauvais endroit, donc on pense qu'il y a beaucoup de fer dans les épinards et en fait, très très peu. Et donc, ça fait un demi-siècle qu'il y a des cantines scolaires au fer imaginaire. Donc Popeye avait plus besoin d'un correcteur orthographique que d'épinards, hein, n'est-ce pas Mia ?
1: Exactement. Popeye aurait surtout eu besoin qu'on lui corrige ses notes de cuisine, plutôt que de se gaver d'épinards. Comme quoi, les petites erreurs peuvent créer de grandes légendes.
0: Tiens, on va s'écouter un peu Popeye, ce générique, ça nous rappelle un peu comment est-ce que ça, c'était comme bien ce dessin animé. Allez, une autre note amusante. Moi, je suis tombé sur un site, je suis tombé sur trois infos. Une première, ils ont partagé, vous savez, Shein, la marque de vêtements populaire et très critiquée, à forte raison. Donc, Shein assure que les vêtements vendus en boutique sont aussi médiocres que sur le site. La célèbre enseigne de fast fashion a tenu à rassurer ses clients à l'occasion de l'ouverture de sa boutique parisienne. Autre news, pour casser la routine, un couple de vautours décide de tourner dans l'autre sens. Après des années à tournoyer dans le même sens au-dessus des Charonnes, un couple de vautours a pris une décision radicale pour raviver la flamme, se mettre à tourner dans le sens inverse des aiguilles d'une montre au-dessus des carcasses. Et puis, il y a des cadeaux pour Noël, il y a Hasbro qui lance un puzzle avec une seule pièce. C'est pour les gens qui n'ont pas le temps. Les amateurs de puzzle vont pouvoir bientôt s'offrir un tout nouveau casse-tête, un puzzle avec une seule pièce pour plus de 3 secondes de bonheur. Bon, c'est 3 news, vous avez compris, c'est totalement faux. J'ai pris sur un site parodique qui s'appelle Logographies, qu'effectivement, des fois, les fake news, bah, y a beaucoup d'aspects politiques pour nous faire retourner un peu le cerveau. Et puis, il y a aussi beaucoup d'humour aussi derrière, des comptes parodiques. Et Logographies est un exemple pur de ce genre de site d'information qui publie plein de choses. Et ce qui est très drôle, c'est qu'il y a des politiques qui tombent des fois dans le piège, même eux, qui sont en théorie informés, formés, ce genre de choses. Bah, j'ai déjà entendu un politique dire à la télé, vous vous rendez compte, maintenant il va y avoir, et en fait c'était une news de Gorafi qu'il partageait.
1: Eh oui, c'est un super exemple pour montrer qu'il y a aussi des fake news parodiques qui nous font rire et qu'il ne faut pas prendre au premier degré. Ça rappelle qu'un peu d'humour, ça fait partie du jeu, et même les politiques peuvent se faire avoir. Allez, on conclut ça en douceur avec une petite musique de saison, et on termine notre chronique sur une note cosy de décembre.
0: Exactement. Donc une fake news, c'est une info fausse. En français, on dit aussi le mot « infox ». Je ne l'ai pas dit depuis le début, mais en vrai, fake news, on n'entend que ce mot-là, « infox ». C'est très rare que je puisse l'entendre. Donc elle est faite pour nous manipuler, mais il existe aussi des histoires qui ne cherchent pas à tromper, elles cherchent juste à faire rêver. Comme quoi par exemple, Mia, qu'est-ce qui pourrait nous faire rêver, qui est pourtant peut-être une fake news ou pas? On va voir, on va en discuter.
1: Eh bien, c'est là qu'on peut parler du bon vieux Père Noël. C'est pas une fake news, au sens où ça ne cherche pas à tromper pour manipuler, mais plutôt à nourrir l'imaginaire et à faire rêver les enfants. Et les adultes aussi parfois. Donc oui, c'est l'exemple parfait d'une histoire qui n'est pas là pour tromper, mais juste pour apporter un peu de magie et de rêve.
0: Mais voilà, c'est le propre aussi de l'homme que Mia, que je t'aime beaucoup Mia, chère intelligence artificielle, mais c'est le propre de l'humain, c'est cet imaginaire qu'on peut avoir. Donc le Père Noël, non, ce n'est pas une fake news, hein. Les enfants qui nous écoutent dans leur voiture ou chez eux, non, bien sûr que ce n'est pas une fake news, c'est notre imaginaire, on est là pour rêver et le cerveau a besoin de ça et de cette petite magie. Donc voilà, on conclut cette chronique Les décodeurs numériques, un peu l'antivirus du cerveau, mais avec un petit cœur en guimauve de ce mois de décembre, avec les fêtes qui arrivent. Et la tradition oblige, on va se terminer par une musique qui reparle de tout ce qu'on a vu depuis le départ. Et vous savez, si vous avez écouté la dernière chronique au mois de novembre, c'est une musique que j'ai générée 100% par intelligence artificielle. Donc on va tout de suite s'écouter ce morceau de rap bien sympathique qui parle de fake news. À bientôt et bonne écoute. Et renouvelez pas, on retrouve cette chronique sur declicradio.fr, en podcast, sur les réseaux sociaux. N'hésitez pas à réagir, à partager. Et voilà, en attendant, on vous souhaite de bonnes fêtes en ce mois de décembre et à bientôt sur Déclic Radio.
1: Merci à toi, c'était un plaisir comme toujours. Passe de très belles fêtes aussi. Et on se retrouve bientôt pour d'autres chroniques numériques. À très vite.
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1: Allez, allez, hop, hop, hop, aujourd'hui on va faire du sport.
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1: On va faire du sport dans la ville avec Sport dans la ville.
3: Ballon bleu. Très bien. Recule, hop, hop. À refaire. 3 mètres les gars. À refaire pour les bleus.
1: Hop, hop, hop, hop, hop. Pas tout de suite. On va faire connaissance d'abord pour s'échauffer.
4: Ouais, c'est bien ça, c'est bien, voilà. Ça, c'est dans le respect, ça. Ça, c'est dans le respect. On met de la touche, tranquillou. On travaille sur les variétés de zones, en bas, en haut. Voilà. Ouais, c'est bien ça. Quand c'est comme ça, tu fais tourner, tu vas sur le milieu, d'accord? Voilà, voilà, bien joué.
1: Ah, bien joué, bien joué. Oui, mais ce sera tout à l'heure, le foot, la boxe. Là, nous faisons connaissance.
5: Je m'appelle Marie Barraud et je dirige le pôle alpin de sport dans la ville depuis maintenant 2 ans. Ça veut dire que je m'occupe des terrains de sport qui sont en Isère, en Savoie et peut-être bientôt en Haute-Savoie.
1: Nous sommes à Grenoble.
5: Sport dans la ville a une mission principale, c'est d'utiliser le sport comme un vecteur d'insertion. L'idée, c'est de dire que sport dans la ville accompagne du sport à l'emploi. Donc la mission principale de Sport dans la ville, c'est d'utiliser les valeurs du sport, comme le respect, la convivialité, le fair-play, pour accompagner des jeunes à s'insérer durablement dans la société, dans un premier temps de manière sociale, avec leur environnement, et dans un deuxième temps, c'est de les accompagner dans leur insertion professionnelle dans le monde du travail.
1: Ah non, nous ne sommes pas lundi.
6: Je me souviens, un mardi.
1: Ah non, non, non, non, non, non. Ah voilà, oui, oui, mercredi.
5: Aujourd'hui, on est mercredi, et le mercredi, c'est le jour des séances sur nos terrains, dans les quartiers. Et donc, je vous propose de nous déplacer et d'aller à la rencontre des jeunes qui sont en train de pratiquer le sport sur nos terrains.
7: On se rapproche, on ramène du ballon.
8: Un capitaine d'équipe, allez. Vous démarrez votre échauffement.
7: Allez, échauffement, les gars. Allez,
8: on est parti.
7: Allez, attends. Tout le monde dans les chevaux.
5: Sport dans la ville est présente dans plusieurs grosses agglomérations françaises, à savoir Lille, Paris, Lyon, Saint-Étienne, Grenoble, Chambéry, Marseille et bientôt Nantes.
1: C'est la mise en jeu là ?
9: Oui.
1: Confiant pour le match ?
9: Oui.
1: Le principal c'est de se faire plaisir ?
9: Oui.
1: Eh ben bon plaisir alors.
9: Merci.
7: Allez, jouez !
10: Allez ! Mais reprends !
7: Ne dépasse pas, Samuel !
10: Reviens ! On va ! Où ça ? Dans le bruit !
7: Ouais, il n'y a rien !
10: Glissé !
9: Il est un peu glissé !
7: Viens, Raoult !
10: Allez ! Lui, c'est toi !

0: Moi, c'est Teddy. Je suis responsable sur le site ici et je travaille à Sport dans la ville depuis une dizaine d'années maintenant. On est sur une séance de football avec des jeunes principalement originaires de quartiers tels Jouot, Tesserre et l'Abbaye de Grenoble. On est sur une séance à vocation football et plutôt ludique. On arrive sur la fin de saison et on a construit des habitudes, on va dire, en termes de fonctionnement, de savoir-être et de jeu. Et là, on est vraiment là pour les mettre en œuvre sur une journée comme aujourd'hui. Le savoir-être avec des notions de politesse, notamment sur des fondamentaux tels venir systématiquement dire bonjour, s'excuser lorsqu'on est en retard, être en capacité d'écouter et de respecter les décisions des arbitres, être dans un esprit de camaraderie, d'entraide et pas forcément de conflit ni de compétition. C'est l'état d'esprit de sport dans la ville et c'est ce qu'on essaye, nous, de manière transversale de transmettre à nos jeunes. Ils sont tous volontaires. Sport dans la ville est également une association qui ne fait pas payer de droit d'adhésion. Mais malgré tout, ils sont très fidèles. On a un taux d'assiduité qui est extrêmement important sur notre centre. Preuve en est de leur volontarisme et qu'au final, ils trouvent quand même leur compte sur ces séances qui ne sont pas du tout à vocation, une nouvelle fois, compétition, mais différentes, avec un état d'esprit qui n'est pas lié à la performance, mais plutôt, voilà, encore une fois, au savoir-être et à l'acquisition de savoirs complémentaires à ceux des sports traditionnels, en tout cas des clubs, ce que transmettent les clubs de manière habituelle.
1: Contrôle, les deux.
2: Une des spécificités de Sport dans la ville, c'est que l'accompagnement, aussi bien sportif que dans le cadre de l'insertion ou de l'entrepreneuriat, se fait avec des salariés de l'association, formés par l'association, qui arrivent bien sûr avec de super compétences et qui en plus bénéficient d'une formation par l'association. On a des bénévoles, qui sont des collaborateurs d'entreprise, qui viennent nous appuyer dans notre accompagnement. Mais la grosse partie d'accompagnement des jeunes se fait par les salariés permanents de l'association. Sur nos séances sportives, on ne fonctionne pas du tout à la performance, on fonctionne à la récompense au comportement. On va valoriser le fair play, la bienveillance, faire partie du groupe, être dynamique, etc. Et donc on a plusieurs types de récompenses pour les jeunes qui sont les plus assidus, les plus motivés et qui présentent le meilleur comportement sur nos séances. Le premier type de récompense, c'est des tournois intersites. Donc les jeunes grenoblois peuvent jouer avec les Stéphanois, les Lyonnais, etc. Ensuite, on les emmène voir des matchs de plusieurs sports. Par exemple, à Grenoble, on a une super équipe de hockey, donc on les emmène voir des matchs de hockey, etc. Et puis le dernier type de récompense, ça va être des camps et séjours. Donc l'hiver, on leur permet de bénéficier d'une semaine de camp de ski. Et l'été, c'est des camps multi-activités dans notre centre de vacances dans la Drôme provençale. Et puis après, on a quelques séjours récompenses ultimes. Par exemple, on a un groupe de jeunes qui rentre d'Istanbul et qui vient d'aller voir la finale masculine de la Champions League.
3: Allez,
1: c'est bon. Les bleus, vous sortez, allez.

0: allez, bouteille.
1: Allez à l'ombre, allez à l'ombre.
0: Vous mettez sur la partie ombragée ou là-bas.
2: Là-bas.
0: Ou là.
1: Alors, racontez-moi un peu ce match-là, juste à la fin du match. Qui c'est qui me raconte ?
3: Moi. On a bien joué. On a joué collectif. Le but, c'est de s'amuser, pas de gagner. Et voilà.
4: On aurait pu gagner, mais il y a eu 0-0. Du coup, il y a eu égalité.
3: Il y a un temps de 7 minutes ou 2 buts. Après, c'est la fin du match et l'équipe perdante, elle sort. Ou l'équipe qui a joué 2 matchs.
4: Et après, ils rejouent. Après, ils recommencent un match.
5: On fait partie du programme Héritage 2024. En fait, il y a un reproche qui était fait de manière assez globale aux Jeux Olympiques, qui était de construire des équipements sportifs pour la compétition et puis qu'ils ne soient pas réutilisés derrière. Donc Paris 2024 a souhaité équiper les quartiers avec des terrains de sport qui puissent exister après Paris 2024. Et donc on est partenaire de Héritage 2024. Et à ce titre-là, on construit aujourd'hui, on se développe pas mal et on construit des terrains dans de nouveaux quartiers, notamment à Nantes, en Haute-Savoie, sur plusieurs territoires.
1: Vous, ça fait combien de temps que vous venez ici ?
3: J'avais 6 ans. Dès le début. Hein. Le truc, ça fait de 6-8. Moi, j'ai commencé dès que j'avais 6 ans. Et là, j'ai 10 ans, je continue encore.
5: Paris 2024 permet de mettre en lumière le fait que le sport est un super vecteur d'intégration et d'insertion. Ça met la lumière sur nos actions et ça met aussi la lumière sur les succès et les réussites de nos jeunes. Et on a bon espoir, et c'est bien parti, que l'existence de Paris 2024 permette au sport de prendre une part encore plus grande aujourd'hui dans l'accompagnement à l'intégration et à l'insertion sur tout type de public et sur tous les territoires.
1: Tu sais ce que tu veux faire plus tard comme métier ? Tu es encore petit ?
3: Non, pas encore. Je sais pas. Mais je réfléchis parfois pour savoir qu'est-ce que je vais faire. Parfois, je réfléchis.
1: Et ça t'apporte quoi de venir ici ?
3: De m'amuser avec mes copains, de m'amuser. J'aime bien le foot, c'est pour ça que j'y joue ici. Hein.
4: Moi, je joue pour m'entraîner, pour m'amuser, pour voir mes amis.
1: On se fait des amis ici ?
3: Ouais, là, moi, je me suis fait déjà 3 amis ici.
1: Allez, fin du match!
6: On a gagné!
1: Allez, les roses, vous sortez, les bleus, vous rentrez!
6: Allez.

0: sport dans la ville, moi j'ai commencé avec, et on commence tout petit, et en fait on grandit avec un réseau qui relationnel surtout. On a des amis, moi je sais que Massika et Shoaib, maintenant je les considère comme des copains avec qui je peux parler, etc., ou avec qui je peux me sentir libre. Donc c'est un développement soi-même personnel et spirituel parfois, mais aussi tout simplement relationnel, parce qu'en soi maintenant j'ai des réseaux professionnels, j'ai une marraine qui me suit de Air Liquide, et ça me permet du coup d'appréhender le futur et d'être sûre de moi sur plein des aspects. Si j'ai des petits, on va dire, écarts professionnels, je me dis là, je ne vais pas avoir peut-être mon année, je peux venir ici me demander à Clémence juste des conseils, ou même juste parler. Enfin, c'est libre dans tous les sens du terme, pour les jeunes en tout cas.
1: Les programmes de sport dans la ville sont issus de besoins qui ont été identifiés et qui ont été exprimés par les jeunes. Donc la plupart des besoins sont issus des terrains et de la demande des jeunes.
2: Moi, c'est Massika.
3: Moi, c'est Shoaib.
4: Moi, c'est Inès.
1: Il y a eu d'abord une demande d'accompagnement dans leur orientation professionnelle. C'est les jeunes qui étaient sur les séances sportives qui demandaient aux éducateurs de faire leur stage de troisième avec eux, ou alors de les orienter sur des formations qui leur permettraient eux aussi de devenir éducateurs sportifs. Donc Job dans la ville s'est créé dans ce contexte-là et permet d'accompagner les jeunes à partir de la troisième jusqu'à leur premier emploi. Ça veut dire la découverte de métiers, la découverte des codes professionnels, le savoir-être dans l'entreprise, trouver aussi son orientation et ses études supérieures, chercher sa première alternance, chercher ses stages de fin d'études jusqu'au premier emploi.
0: Job dans la ville, c'est une branche de sport dans la ville, du coup, qui permet aux jeunes de pouvoir peut-être se découvrir sur plein des aspects, soit professionnels ou personnels. Donc, ils vont proposer plein d'activités diverses, donc des activités confiance en soi, des activités visite d'entreprise. Et chaque jeune est différent, donc chaque jeune a un ERI. Et bah, moi, par exemple, c'est Clémence, pour Shoaib aussi. Et toi, Massika, je crois que c'est Clémence aussi.
2: Clémence aussi.
0: Et après, on fait différents trucs. Moi, je fais les cours d'anglais et voyage. Après... Pour les autres, je ne sais pas trop ce qu'ils font encore.
3: Moi, j'ai fait du coup cours d'anglais aussi et je fais un peu de suivi pour l'alternance et recherche de job et accompagnement aussi pour les parcours professionnels en gros.
2: Moi aussi, je suis dans les cours d'anglais depuis 2 ans et je suis plus justement dans les visites d'entreprise, découverte de nouveaux métiers et de nouvelles expériences. J'ai déjà participé à plusieurs entretiens de travail où justement on va dans une entreprise et on va vraiment se mettre dans un état où, comme si c'était un vrai entretien d'embauche, et justement on va parler, discuter, et justement ça, pour moi ça, j'ai déjà essayé ça 2 fois et c'est vrai que c'est, d'une part, ça m'a vraiment pris confiance en moi. Du coup, justement, mieux m'exprimer devant une personne, comment me tenir en face, et mes mains, mes gestes, qui justement au début on faisait pas vraiment attention, et c'est toujours une bonne chose.
3: Moi, je suis heureux d'être ici en tout cas.
4: Oui,
3: et,
4: ouais.
2: Oui, ça me va bien. Après, pourquoi je suis heureuse, je pense que c'est vraiment. Du coup, j'ai découvert ça en m'inscrivant au cours d'anglais. Du coup, les cours d'anglais, eux, tout seuls, ça a été une chose qui m'a du coup fait développer, enfin, du coup, mon anglais, m'améliorer petit à petit. Et aussi, justement, cette forme de voir aussi le monde, enfin, du coup, le monde du travail, on grandit en fait. En découvrant toutes ces choses sans vraiment s'en rendre compte, mais avec le temps, on voit vraiment une réelle différence de nous-mêmes et de notre développement, parce qu'on se développe de mieux en mieux. Enfin, c'est vraiment positif et pas jamais dans le négatif.
3: Moi, je dirais que aujourd'hui, je suis en licence professionnelle, si vous voulez, grâce à Sport dans la ville. J'ai toujours eu des accompagnements, surtout au début des années, quand je suis arrivé ici en France, je ne savais pas trop bien parler en français. Donc, c'était un peu des accompagnements, par exemple, pour la recherche d'école, pour rédiger les lettres de motivation, par exemple, pour la suite de mon cursus scolaire.
5: Ah bah là, on s'est déplacé, on est à quel endroit et on arrive où là?
6: Alors là, on arrive sur la séance de boxe avec les jeunes du programme Passe Décisive.
5: Eh bah allez, on y va.
7: Bonjour.
5: Bonjour.
7: Ajuste à droite, ajuste là. Boum. Voilà, dommage, c'est bien, on recommence.
5: Bonjour.
7: Bonjour. Ah, bouge. Là, c'est bon.
8: C'est juste.
9: Allez.
8: Et ça, ça fait.
9: Allez, souffle. Très bien, les deux, bien.
8: Pas mal.
9: D'esprit, comment tu vas?
6: Je suis ravi de voir cette belle salle.
9: Ça va?
5: On arrive, on est au cœur de l'action, là.
6: Ouais, on est au cœur de l'action.
9: Ça va? Ouais, tranquille. Ouais, mais c'est excellent. Ibrahim, là, c'est bien, d'accord? Là, ça, voilà, là, c'est dans le respect. On a mis de la touche, on a mis de la mobilité, on a tout vu sur ce combat. Ok, il y a même une stratégie, on a vu Ibrahim qui était en contre-attaque, il reculait, boum, il remisait. Donc ça, c'est bien, c'est très très bien.
1: Dans le cadre de Job dans la ville, on a un parcours qui est dédié à ceux qui ont un petit peu lâché l'affaire, qu'on appelle malencontreusement les décrochés. Chez nous, on les appelle les passes décisives. Et donc, c'est des jeunes de 16 à 25 ans, avec un niveau infra-bac, qui ont décidé de se remobiliser et de reconstruire un projet professionnel. Et donc, on utilise le sport pour les remotiver, et aujourd'hui ils sont ici présents autour d'une séance de boxe avec Samir Sherad, champion de boxe et super coach qui leur permet de retrouver de la motivation et de l'énergie.
10: Le programme PASSD, moi ça fait depuis décembre 2022 que j'y suis, et franchement ça m'a aidé à m'améliorer dans la vie quotidienne, ça donne de la confiance, ça permet aussi de se réinsérer dans la vie active et de nous permettre de nous libérer un peu et d'être nous-mêmes en fait. Donc voilà, c'est incroyable, et plus les séances de sport qu'il y a, ça permet plein de trucs, c'est incroyable.
9: Venez ici, approchez-vous. Donc, on explique les règles. Ouais, hey, les gars, on explique les règles. Pas de coups main ouverte, pas de coudée à la tête, pas de coups dans les parties. Ok, checkez-vous, retournez dans vos coins. Donc je répète, quand je dis stop, vous reculez, vous écoutez ma consigne et vous reprenez. Quand je dis break, vous faites un pas en arrière et vous reprenez sans que je vous dise. 3, 2, 1...
8: Allez,
9: ça,
8: c'est la fin du combat.
9: Tu vas pas mettre un genou par terre. C'est les faibles qui mettent du genou par terre. Allez,
8: c'est parti.
9: Tu fais de la vitesse, d'accord? Il n'y a pas de coup appui, attention. Hein. Prépare tes contre, Théo. Prépare tes contre. Contre avec ton arrière. Contre avec ton arrière. Non mais vas-y, franchement, petit. Ouais. Il percute, il est où il percute quand un bête colle comme ça?
8: Ça va, excuse-moi.
9: Alors,
8: ça va?
9: Quand lui vient, il te colle ici, boum, mets-lui du percute. Ok? Mets-lui du percute. Théo, allonge tes bras. Allonge ton bras avant, Théo. Gêne-le. T'inquiète pas, il va doucement. Vas-y. Allez. Ouais. Traille ton bras avant. Dis-moi un doublé bras avant. Doublé bras avant et droite, voilà.
11: Moi.
9: Taille! Checkez-vous.
12: Quatre boules de cuir tournent dans la lumière de ton œil électrique. Boxe.
13: Je m'appelle Samir Sherad, je suis un ancien boxeur professionnel de haut niveau. J'ai été membre d'équipe de France, j'ai été professionnel, j'étais multiple champion de France. J'ai fait partie des meilleurs boxeurs mondiaux puisque j'étais classé en WBA. J'ai ouvert deux salles de boxe, une à Échirolles, une à Grenoble. Et je m'occupe de boxeurs amateurs de haut niveau, de professionnels également. Maintenant, je suis passé de l'autre côté de la barrière, puisque maintenant, je transmets mon savoir. En même temps, dans Entrepreneur dans la ville, je suis le parrain aussi de jeunes entrepreneurs qui démarrent. Et alors là, pour le coup, je suis vraiment, vraiment heureux de voir ça, parce que moi, ça m'a fait du bien aussi. Ça m'a fait du bien intérieurement de parler de mon passé, de mon parcours. Et voilà, donc voilà, c'était une bonne expérience enrichissante, j'espère, des deux côtés.
12: J'ai du ring, son crochet, je l'encaisse, boxe, il esquive mon swing.
9: Que de la vitesse, que de la touche et que de la vitesse, attention. Hein. Personne n'appuie. Hein.
8: Moi, j'ai rien.
9: Tu réponds, mon petit... Ouais. C'est dommage, tes esquives, elles sont bien, mais doucement, d'accord. C'est dommage, t'as ça. Derrière, il y a des choses à faire. Ok, c'est beau ce que tu fais. Mais derrière, c'est lui qui prend le truc en main. D'accord? Toi, t'es juste là en défensif, mais par contre, il n'y a pas d'offensif. S'il n'y a pas d'offensif, tu vas pas gagner. Ok? Allez. Le principe, c'est quand même de mettre des coups sans en prendre. Ok? Doucement. Ouais, c'est bien. Des retraits de remise. Retrait, remise. Dès que tu l'as évité, tu remises. 1-2. Dès que tu as remisé, 1-2. C'est rien. Marque des points avec ton bras avant. Vas-y, essaie-moi. Voilà, encore. Doucement. Allez, ça va? Allez, viens ici.
8: Il n'aimait pas, il ne laisse pas de
9: temps. Ah non, ne vous inquiétez pas. Ça, c'est pas des coups encore assez trop violents. Que de la touche. On ne cherche pas à faire mal. Okay, que de la touche. Allez, il vous reste 30 secondes. Tranquillou. Mets du percute quand il est près de toi, voilà. Même Moïse, c'est un très bon élément. Allez. doucement, doucement, doucement. Taille. Bien joué, checkez-vous, checkez-vous.
11: Très bien.
9: Allez, bien joué. Attendez, on va se faire une petite séance gainage après, hein, d'accord? Ok, il n'y a personne qui va partir.
13: Pour sport dans la ville, je les vois une fois par semaine. Ça fait déjà, ouais, ça va faire une bonne petite année maintenant. On voit qu'ils ont différents parcours. Voilà, moi, j'oublie pas aussi que je suis un ancien gars de quartier qui a eu un parcours aussi au départ un peu chaotique. Et après, grâce au sport, très très jeune, j'ai pu partir sur un bon chemin. Donc voilà, aujourd'hui, il était temps pour moi de rendre un peu tout ce qu'on m'a donné, les structures, les éducateurs que j'ai eus. Et puis voilà, donc c'est. Voilà, c'est vraiment un plus pour moi, même déjà pour moi dans ma vie perso.
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9: On est bon les petits? On se met au sol? Normalement, on a circuit de gainage 5 minutes. D'accord, 5 minutes. C'est-à-dire 5 minutes, non mais attends, 5 minutes, normalement c'est celui-là. 5 minutes, c'est 1 minute sur les coudes, 1 minute sur le côté, 1 minute sur le côté, 1 minute en haut et 1 minute en bas. D'accord? Mais comme vous avez des conditions un peu approximatives en ce moment, là, c'est l'été, tout ça, je sens que vous avez envie de profiter de la vie, machin, etc. etc. Les shorts, les maillots de bain, les copines, les caleçons.
11: Juste les copines.
9: Hein, voilà. Donc je sens que vous êtes à peu près vous êtes moyen. Mais ce qu'on va faire, on va le faire sur 3 minutes. Je vais vous dire comment il va faire. Allez, regardez les gars. Il va faire 1 minute sur les coudes. 30 secondes sur un côté. 30 secondes sur un autre. Ça nous fait 2. Ok. Et ensuite, on fait 30 secondes en haut et 30 secondes en bas. D'accord, c'est bon comme ça? Il est facile celui-là.
11: Normalement,
9: il est facile. Qu'est-ce que je fais pour mes cours enfants pour les 8-11 ans? Non, vraiment, vraiment.
14: Ah, mais nous, dans nos têtes, c'est comme si on avait 8-12 ans.
9: Pour ça, ça on est bon, les gars?
14: Que toi, t'as 8-12 ans.
9: 3, 1, 2, tous ensemble, allez. Hein, allez, sur les coudes, go, c'est parti.
12: 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Toujours se relever. 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
1: Dans la ville, c'est 80% de financement privé. Donc c'est grâce aux entreprises partenaires, entre autres, qu'on peut proposer tout ce qu'on propose aux jeunes. Donc ça se fait dans le cadre de mécénat. On est aussi éligible à la taxe d'apprentissage. Pour tous ceux qui souhaiteraient nous soutenir dans un cadre d'entreprise, c'est possible. Et puis après, on organise des événements sportifs solidaires à destination des collaborateurs d'entreprise. Donc par exemple, à Grenoble, on organise une course de ski solidaire qui aura lieu au Menuire. On a des tournois de foot, des tournois de tennis à Roland-Garros.
9: C'est vos poids que vous êtes en train de soulever. C'est pas le poids du voisin. Hein. Okay, c'est vos poids. C'est-à-dire si vous n'avez pas soulevé au poids, vous vous en prenez qu'à vous-même. Oh, c'est que de la douleur musculaire. C'est pas de la douleur. On n'est pas en train de t'ouvrir le ventre. Attention. 3, 2, 1, sur les côtés. Là, il n'y a que 30 secondes. C'est bien, c'est bien.
1: On a aussi 20% de financement public, qui sont très importants pour nous, parce que ça nous permet d'avoir les villes qui sont impliquées dans notre développement. Et c'est en fait l'idée, c'est vraiment de mettre les savoir-faire de sport dans la ville au service de chaque territoire, avec les particularités de chaque territoire, et donc de construire un maximum d'actions avec les associations locales autour du terrain.
9: Allez, on se met
11: Tout cela, mettez-vous en face de nous, comme ça en fait, chez des bruits de la séance, comme d'habitude.
9: On voit quand même que vous avez bossé. Ce qui me dérange un petit peu, c'est les gros mots, d'accord? Ça, je ne peux pas supporter. Et surtout, quand vous finissez un exercice, vous vous allongez par terre, d'accord? Comme j'ai dit tout à l'heure, dans la vie ou dans l'entraînement, il y a un peu de dignité à avoir. Moi, c'est difficile pour moi de voir mes boxeurs, parce que vous êtes dans une salle de boxe, donc vous êtes mes boxeurs, de voir mes boxeurs qui sont allongés par terre, les bras en croix, pour récupérer. Moi, c'est difficile pour moi, d'accord? Ça, je vous l'ai déjà dit plusieurs fois. C'est quelque chose que j'ai du mal à supporter. Parce que le boxeur, il a une mentalité où c'est quelqu'un qui montre rien, il montre pas ses émotions, il montre pas sa fatigue, tu vois. Voilà, c'est pas quelque chose de difficile, c'est que de la douleur musculaire ou alors un manque de cardio. Là, à un moment donné, il faut se relever et dire, allez, je repars à la guerre. Ok les petits, la vie c'est exactement pareil. Rappelez-vous ce que je vous ai dit, la vie c'est un combat de boxe. Vous prenez des coups, c'est pas les mêmes, mais chez nous on prend aussi des coups. Voilà.
15: Moi ça fait un petit peu, moi j'ai pas fait de sport, mais la reprise, ça c'est géré. Pareil, ça fait longtemps, à part le foot, je fais pas grand chose comme sport, mais ça va, j'ai un peu tenu, je suis content.
9: Les fondamentaux étaient là, la garde fermée, le bras avant, le bras arrière. Vous avez aussi respecté sur la séance de sparring l'adversaire. Quand je vous ai dit d'aller doucement, vous êtes allé doucement, même si des fois ça partait un petit peu en cacahuète, hop, vous avez su tout de suite remettre le haut là, donc je suis vraiment content.
16: Et puis voilà, comme voilà, maintenant vous êtes, que je vous connais tous, vous êtes des garçons attachants et je suis vraiment content d'avoir fait cette expérience avec vous. Bravo. Merci. Les gars.
10: Bravo. On a pris du plaisir, on s'est dépensé, voilà, c'était incroyable franchement et je suis content de la séance, je suis content de l'esprit d'équipe aussi qu'on a eu.
17: Franchement c'est génial, l'accompagnement top du top, activité, ça nous remet un peu tous dans le sport. On peut trouver du travail, éducateur au top, et rien de dire de plus. Hein.
18: Un grand merci pour l'accueil à toute l'équipe de Sport dans la Ville à Grenoble.
0: J'aimerais juste remercier celles qui nous accompagnent au quotidien, parce qu'en réalité, ça fait quand même 5 ans maintenant que je suis dans l'association, et comme j'ai pu partir à Londres, j'ai pu là, je vais partir à Chicago, ce que je n'aurais pas pu faire en temps normal, parce que j'ai pas les moyens tout simplement, et comme la plupart d'entre nous. Et puis même, c'est sortir de notre zone de confort, donc merci juste pour ça, quoi, tout simplement.
1: Vous pouvez nous retrouver sur www.sportdanslaville.com, mais aussi sur LinkedIn et sur Instagram.
3: C'est incroyable ce qui nous arrive, et c'est une chance d'être là.
18: Merci pour leur participation musicale involontaire à Silmaris, Claude François, Renaud, Pierre Demar, Jean-Jacques Goldman, Claude Nougaro, Soprano. Musique additionnelle, John Bartman.

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2: Retour sur le Festival du Bien-être au Plateau, qui s'est déroulé le samedi 27 juin à la Grange de Maillac à Sainte-Agrève. Les visiteurs ont pu découvrir 6 espaces différents, de l'espace forum, la chrysalide, l'esplanade, la grange, à la salle Claude, où des thérapeutes, agriculteurs, paysans cuisiniers, ébénistes, tous réunis pour présenter leur activité et les faire expérimenter le temps d'une journée, le tout accompagné et suivi par une soirée-concert proposée par J.P. Laroche, dont on entendra les extraits. Le festival Bien-être au Plateau est co-organisé par Marion Gamot, énergéticienne, Julie Barriot, praticienne de médecine chinoise, Nathalie Revel, naturopathe et Marc Randon, ostéopathe. Il y avait une proposition variée d'une trentaine de stands et des ateliers-conférences en intérieur et en extérieur, comme Marion Gamot, un retour à soi, Claire Lafont sur la naturopathie, Maria Filipova sur l'astrologie et vous, Corinne Brevet, Oser sa voix, dont on entendra les extraits, Pascal Landou sur la communication animale, Élise Longobardi sur les vies antérieures, les mémoires transgénérationnelles, Anne Crae, les mandats coopératifs, Anne-Catherine F. Cagnan sur l'écriture partagée, Eddie Bancé sur la santé de la colonne vertébrale, Créa Muse pour une scène ouverte, Magali Chantré pour chanter ensemble, des chants sacrés qu'on va écouter en extrait, Raphaël Ravasio sur une exploration créative et musicale des fruits de saison, Maryse Grousson, technique de créativité de son enfant intérieur, Nadine Randon sur l'harmonie de l'habitat, Véronique Slodecki, drainage du visage, Julie Biraud, le Qigong, Marc Randon sur les fascias, et pour finir avec une conférence de la petite histoire de l'homéopathie par le docteur Michel Ravet.
3: On part à la découverte des organisateurs, des bénévoles, des forces vives de ce festival, festival première édition, festival du bien-être au plateau à Sainte-Agrève, ainsi que des retours d'expérience des visiteurs venus ce samedi 27 juin à la Grange de Maillac.
4: Marion Gamot. Je suis une co-organisatrice du festival Bien-être au Plateau, où on a fait la première édition cette année à la Grange de Maillac à Sainte-Agrève. Je suis thérapeute, ergothérapeute de formation et thérapeute bien-être en plus. Donc ça fait 10 ans que je me forme en énergétique, en massage, en aromathérapie, pour pouvoir accompagner les gens dans leur globalité, pour les ramener vers leur profondeur et vers leur capacité d'auto-guérison.
5: Alors comment vous est venue l'idée, vous êtes 4 co-organisateurs, comment vous est venue l'idée de créer ce premier festival du bien-être sur Sainte-Agrève ?
4: Eh bien moi ça fait 3 ans que je suis à Sainte-Agrève maintenant et en fait j'avais envie de créer un événement autour du bien-être parce que du coup moi c'est ça que j'aime dans ce village où j'ai choisi d'habiter. Mais voilà, ne connaissant personne, j'ai rallié avec moi Julie que j'avais rencontré un cours de calligraphie complètement par hasard et Marc qui est du coup plutôt natif du coin et qui nous a été aussi d'un grand soutien, Marc Randon et Julie Biraud. Donc on était cette première petite équipe et on avait vraiment l'intention, on a passé pas mal de temps à clarifier notre vision et on avait l'intention de pouvoir à la fois montrer toute la richesse des thérapeutes et praticiens du bien-être sur le plateau et pouvoir proposer aux visiteurs que chacun puisse trouver chaussure à son pied. Et en même temps, l'ambition et l'envie que chacun puisse se rencontrer et avoir un temps joyeux autour du bien-être avec de la musique, de la bonne nourriture locale.
5: Ouais, c'est pour ça que ça s'appelle festival, parce qu'on a l'habitude de voir des salons du développement personnel, le salon du bien-être. Et là, c'est un festival. Donc, c'est vrai qu'il y a une proposition qui est plus large, mais qui englobe finalement tous nos loisirs, toutes nos envies pour se retrouver soi.
4: C'est ça, exactement. Et du coup, on a et l'aspect conférence avec un partage de connaissances théoriques et des ateliers pour pouvoir expérimenter dans notre quotidien tout un tas d'outils autour du bien-être. Et puis la partie stand, exposition avec un concert ce soir, de la restauration locale avec des crêpes paysannes qui paraît-il sont incroyables, et des falafels. Et voilà, l'idée c'est vrai que les salons du bien-être, je trouve qu'il y avait un petit côté consumériste ou passif ou un peu plan-plan, qui même en tant qu'exposant des fois est un peu long. Et là j'avais envie qu'on Ouais, qu'on s'amuse, qu'on passe un bon moment entre nous et qu'il y ait aussi quelque chose de festif, parce que je crois qu'on est quand même sur Terre pour aussi profiter de toutes les bonnes choses qu'il y a aussi. La musique et la nourriture en font partie.
5: Et puis vivre une expérience. Il y a la transmission, il y a le fait de, évidemment, rencontrer des thérapeutes différents, des outils différents pour aller tester et expérimenter des choses. Mais c'est surtout intégrer sur un territoire, avoir comme une cartographie finalement grâce aux stands et aux ateliers de qui est là, qui fait quoi, qui propose quoi, et de venir l'expérimenter pour pouvoir justement ressentir, parce qu'on est là aussi pour se réaligner, se réaffirmer à qui l'on est nous-mêmes dans une société qui va des fois un peu trop vite. Oui. Et c'est aussi cette proposition dans cette recherche de bien-être.
4: Tout à fait. Ouais, de pouvoir créer une bulle dans ce lieu extraordinaire qu'est la Grange de Maillac, où on est préservé de la canicule, on a un temps qui est incroyable aujourd'hui. Et du coup, ça permet effectivement, on essaye de donner l'image de ce qu'on a envie de transmettre. Donc quelque chose de calme, de tranquille, avec de la paix, de l'amour, du partage, dans un cadre magnifique en pleine nature. Voilà.
5: Oui, c'est ce qu'on dit souvent dans le fait de, on crée le monde de demain, mais aujourd'hui, et on essaye déjà de mettre en perspective nos valeurs et ce qu'on a envie de vivre à petite échelle, déjà faire le premier pas de le proposer.
4: Ouais, exactement. Et puis de pouvoir le proposer aussi aux visiteurs. Et c'était aussi vraiment une volonté de notre part de pouvoir faire un festival gratuit. Donc c'était quand même un challenge pour nous de pouvoir sans trop payer de notre poche, parce que ça pourrait être éventuellement difficile financièrement. Mais voilà, de donner de notre temps, de notre énergie et de proposer une visite gratuite, autant pour les familles que pour les enfants, que pour les personnes âgées, que tout le monde puisse trouver ce qui fait sens pour lui.
5: Même les ateliers.
4: Même les ateliers, exactement. Tout est gratuit en fait, à part si vous achetez un produit. Mais, mais voilà, sinon les propositions sont gratuites et c'était une vraie volonté de pouvoir l'offrir sur notre territoire, aux visiteurs et puis aussi au village.
5: Oui, et sur le plateau, vu qu'on a des lieux magnifiques, on a des arbres magnifiques, et ça, c'est aussi mis en valeur par un atelier d'escalade. On ne s'y attend pas forcément, c'est vrai que c'est assez atypique de mélanger le sport, mais en même temps, finalement, le développement personnel, c'est aussi aller plus loin, aller plus haut, se dépasser soi-même. Et là, c'est le vivre dans l'expérience de l'escalade. Donc, c'était rigolo aussi de faire le parallèle entre la proposition plus émotionnelle, intellectuelle, sensorielle, et en même temps, dans le côté sportif.
4: C'est ça, et vraiment la découverte aussi proche de la nature, ça s'appelle la grimpe d'arbre, donc l'idée c'est aussi pour Nicolas qui nous propose ça, de pouvoir se mettre en lien avec les arbres, et je crois que ça nous tenait aussi à cœur de pouvoir montrer toutes les facettes du bien-être, que ça peut être autant dans l'écriture, que dans la méditation, que dans le corps, le physique, le corporel, qu'on a aussi des ateliers de mandala coopératif, de la musique, voilà. Et je pense que chacun peut... Tous les chemins menant à Rome, tous les chemins menant au bien-être, l'idée c'est que chacun puisse vraiment trouver ce qui fait sens pour lui dans l'instant. Et puis, ça va bouger, la vie c'est le mouvement, donc l'année prochaine ce sera peut-être autre chose, et autre chose qui sera en mouvement et proposée.
5: Et si tu avais trois mots du coup pour résumer ce festival du bien-être, ce seraient lesquels ?
4: On avait créé un petit groupe WhatsApp en tant qu'organisateur, et du coup chacun a dit hier soir où ce matin, avec quoi il venait aujourd'hui. Et du coup, pour moi c'était la paix, l'amour et la conscience.
5: Très beau. Merci.
4: Merci à toi. Écrire.

0: Je suis allée dans les arbres et je pensais que c'était que j'allais tomber, mais l'équipage, il est bien. Enfin, je suis bien protégée. Voilà, et je me suis bien amusée. C'est bien parce qu'au moins il y a un côté enfant. Voilà, c'est bien un côté comme ça.
1: Ça reste abordable. Et l'escalade, qu'est-ce qui t'a plu ?
0: Moi, c'est de grimper de plus en plus haut.
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3: Alors bonjour, moi c'est Graziella.
1: Alors tu viens vivre l'expérience de ce premier festival du bien-être au plateau à Sainte-Agrève. Quel est ton ressenti de cette journée ?
3: Superbe journée, apaisante, des belles découvertes, un bel endroit, beaucoup de conférences, d'ateliers, beaucoup de stands, beaucoup d'échanges à avoir en fait, il y a plein de choses à voir. Ce qui m'a touchée le plus à l'instant T, c'est la musique, c'est le handpan et c'est le chant tous ensemble, où voilà, il y a une cohésion, même si les personnes ne se connaissent pas, ça fait un élan d'amour et de bienveillance et du coup ça m'a beaucoup touchée.
1: Ouais, ça fait du bien, tout d'un coup on se réintègre dans un esprit collectif, et même si chacun on est des individus, on retrouve quelque chose qui nous porte d'être en groupe finalement.
3: Une cohésion, un partage, même si on ne se connaît pas, même si on ne se touche pas, il y a quand même une union, quelque chose qui se crée en fait.
1: Et dans les ateliers que tu as pu expérimenter, tu as fait du coup le stand et l'atelier, ou comment toi tu as vécu l'expérience du coup différents endroits, parce qu'il y a différents endroits sur le festival.
3: Alors ce matin je suis arrivée dès l'ouverture à 9h30 avant que les conférences attaquent, donc du coup j'ai pu faire tranquillement tous les stands plusieurs fois, et puis après j'ai attaqué avec les conférences et j'ai refait un tour de stand à midi, une petite heure entre deux ateliers.
1: Et tu avais des attentes particulières peut-être en arrivant ? Il y avait des choses en particulier que tu avais vues dans le programme, que tu voulais absolument faire, ou tu t'es laissé porter par la journée
3: Alors il y avait plusieurs choses que je voulais faire, mais en même temps après je me suis laissé porter par la journée et les ambiances, et juste lâcher prise et profiter du moment. Des rencontres et des...
1: Super. Merci pour ton retour d'expérience.
3: Merci beaucoup.

0: Bonjour, je m'appelle Marc Randon, je suis ostéopathe à Saint-Agrève. Ça fait plus de 10 ans que j'exerce. Auparavant, j'étais sur la région d'Aix-en-Provence et puis je suis venu il y a à peu près 3 ans et demi sur la région du Plateau, là, en Ardèche. Et j'avais mes racines familiales ici, donc je connais bien le lieu. J'ai eu la possibilité d'organiser avec Marion, Julie et Nathalie le premier festival Bien-être au Plateau, suite à une idée qu'on avait eue de faire une première organisation d'une après-midi orientée sur les fascias, puisque moi, mon dada, c'est les fascias. Je suis un expert dans les fascias, en ostéopathie, et également avec ma méthode Fascia Harmonie, qu'on peut retrouver aussi sur YouTube. Aujourd'hui, on a créé cet événement, on a commandé la clim naturelle, avec cette petite brise qui est vraiment extrêmement agréable. Tous les exposants, tous les visiteurs sont vraiment ravis, et ça, on est extrêmement ravis aussi. J'ai proposé aujourd'hui donc deux ateliers de Fascia Harmonie en plein milieu de l'esplanade où tout le monde a pu pratiquer, tout le monde a pu se sentir léger après avoir pratiqué la Fascia Harmonie. Et j'ai également aussi animé une conférence pour expliquer ce que sont les fascias.
1: On va écouter justement les retours des différentes personnes en sortie de conférence parce que certains ont donné leur point de vue par rapport justement à cette pédagogie que tu as particulièrement à l'occasion de ce festival pour rendre abordables des choses qui paraissent assez scientifiques, assez techniques, assez... dans le corps, et ceux qui ne sont pas spécialisés, qui n'ont pas fait d'anatomie, qui n'ont pas fait des cours, mais tout d'un coup, ça semble abordable. Et se dit, ok, les fascias font partie du corps et c'est ça qui va permettre finalement de garder la fluidité. Et on écoute ses retours.
2: Je m'appelle Béa, donc moi je viens du côté de Vernon en Vivarais. Ah, mais je suis très très très agréablement surprise, je trouve que c'est absolument génial. Je suis arrivée ici déjà. On hésitait à moi que c'est un personnage vraiment extrêmement compétent à mon avis, hyper riche, hyper pédagogue. J'ai beaucoup appris. C'est hyper intense. Là, la conférence avec, je ne sais plus son prénom, sur les vies antérieures, les transgénérationnelles, tout ça, elle m'a vraiment aussi scotché. C'est pareil, ça consolide des choses, mais c'est génial aussi, on se sent moins seul dans certaines démarches, que ce soit spirituelles ou que ce soit de vie, d'évolution. Voilà, c'est juste génial ce que vous avez fait, vraiment.
3: C'est Jamila et on est venu vraiment par curiosité, quoi. Et déjà, le lieu, il est magnifique. C'est super bien organisé. Puis on a eu deux conférences, un sur le fascia, qui était vraiment, c'est très bien expliqué. C'est vraiment, c'est vulgarisé, mais à souhait, quoi, je veux dire. Et là, la dernière sur les mémoires, le cheminement personnel, les intervenants sont vraiment au top, quoi. Vraiment, c'est chapeau.
1: Belle
3: et merci. Très belle découverte.
4: Dorian, donc moi je viens de la Drôme et je suis venue passer le week-end chez mon amie Jamila. Et hier soir, on était sur internet et donc on a trouvé ce petit festival. Donc on s'est dit, on va aller y faire un tour. Et c'est drôle puisqu'à midi, on a déjeuné avec ma fille, on a parlé des fascias. Et on est arrivé là, on est allé assister à la conférence sur les fascias. Très très intéressant. On a rencontré une belle personne, très sympa. Et puis là, donc une deuxième conférence. Alors, je vais être tout à fait honnête, on s'est trompé deux fois de conférence. On s'est assise à une première, c'était pas la bonne. On est venu à celle-ci, c'était toujours pas la bonne, parce qu'apparemment, elle avait été annulée. Mais aucun regret, parce que vraiment, donc sur les mémoires cellulaires, et puis plein de choses que je ne connaissais absolument pas, mais ça me donne envie d'en découvrir un peu plus. Donc, très sympa. Très belle organisation aussi, donc voilà. Bah les stands, on a vu plein de choses différentes et complémentaires. Après, ce qui est intéressant, c'est qu'on peut revoir les intervenants et continuer à discuter avec eux. Donc ça, c'est plutôt chouette. Non, très, très bon esprit.
3: Très belle expérience, en tout cas.
4: Ouais.
3: Voilà. Bon, moi, je connais un petit peu ce qu'elle fait. J'ai lu des trucs. Je commence un petit peu à être dans la partie, mais elle amène ça avec une espèce de facilité, on est à l'écoute, elle nous explique, elle est très sympathique, et les fascias c'était pareil, c'est pour tout le monde, quoi. même les enfants pourraient assister à ça et pourraient découvrir des choses.
4: Oui, on n'est pas sur des conférences avec des termes scientifiques qui, au bout d'un moment, vont nous perdre. Là, au contraire, c'est très vulgarisé et vraiment, ça donne envie d'en savoir plus, quoi.
3: Et puis le format aussi. Ça, c'est très bien, le format. En plus, il fait super beau. On est à Londres. C'est magnifique. Venez l'année prochaine.
0: Merci, waouh, c'était fantastique d'avoir ces retours-là. Je ne m'y attendais pas du tout à ce qu'il y ait tout cet engouement.
1: Et on va écouter avec Marion qui évoque une vision commune. Et c'est ça le travail en amont des organisateurs, c'est avant de déployer et de proposer quelque chose qu'on peut observer en tant que visiteur, c'est d'abord de se mettre sur une vision commune quand on travaille dans un collectif. Et là, cette vision commune, ça n'a pas été de créer un salon du bien-être, mais bien un festival du bien-être. Alors, est-ce que tu peux nous donner cette aspiration de festival?
0: Oui, festival, c'est aussi... C'est ça, c'est festif, puisque le fait de célébrer d'être en bonne santé, le fait de célébrer de vouloir aller sur une façon de se soigner naturelle, ça, c'était notre objectif. Et puis, comme je l'ai dit un peu plus tôt, je suis musicien, donc on voulait aussi avoir un concert le soir, d'où le terme festival. Et on a aussi les stands en nocturne jusqu'à 22h. Donc ça, c'est vraiment une possibilité de pouvoir accueillir du public vraiment sur toute une journée.
1: Ce qui permet justement d'arriver sur un lieu différent tout au long de la journée, parce qu'on va avoir des moments plus intimistes le matin, avec des moments l'après-midi plus intenses, avec des ateliers peut-être avec plus de personnes. Et comme tu disais justement, dans la possibilité de rencontrer, en fait, toi tu l'as vécu en tant que thérapeute, c'est-à-dire que tu as un stand, mais tu fais un atelier, et nous en tant que visiteurs, on vient et on découvre ça. C'est-à-dire que tout d'un coup, on rencontre un thérapeute et on se dit, est-ce que j'ose ou pas? Et avant d'essayer une séance en individuel à l'occasion du festival du bien-être au plateau à Saint-Agrève, c'est l'occasion de venir expérimenter une manière de se découvrir qu'on ne connaît pas, qu'on n'osait pas forcément, comme on va écouter certains retours avec des participantes pour le chant ou autres, qui vont justement donner leur point de vue sur leur expérience. Et c'était cette volonté tout au long du festival de donner la possibilité gratuitement à chacun de tester toutes les propositions de chacun des stands en atelier ou en conférence.
0: Toutes ces santé naturelles, toutes ces professions de santé naturelle et cette voie justement qui amène vers un soin qui est complètement complémentaire à la médecine allopathique. Puisque, comme je le disais tout à l'heure, moi je suis expert dans les fascias, je suis expert dans la santé préventive, dans tout ce qui est fonctionnel. Et par contre, tout ce qui est pathologique, c'est effectivement le domaine de la santé allopathique occidentale, dans lequel ils sont experts, ou dès qu'il y a une urgence, une opération à faire, ce sont eux les experts. Après, nous, on gère un petit peu l'à côté, on va dire.
1: Le fonctionnel, d'où la complémentarité de venir découvrir ce premier festival du bien-être à Saint-Agrève, au plateau, co-organisé avec différents thérapeutes qui avaient cette volonté de travailler ensemble et de faire découvrir à tous les habitants du plateau et plus largement de Haute-Ardèche et de Haute-Loire pour leur permettre d'explorer, de découvrir des thérapies, des complémentarités pour apprendre à mieux se connaître ou tout simplement à vivre en harmonie avec soi-même.
0: Exactement.
5: 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Et même si c'est éphémère, si les coffres redeviennent poussière, l'étincelle de l'horizon azur sera dans l'essentiel au lieu des fioritures.
6: Julie Biro, je suis co-organisatrice du festival avec Nathalie, Marion, Marc. Et je suis aussi praticienne en médecine traditionnelle chinoise, plus spécialement acupunctrice. Et voilà, ça fait 3 ans que je suis dans le coin.
1: Et alors du coup, ce festival, il s'est co-construit avec plusieurs thérapeutes, avec cette envie de proposer dans une journée, voilà, toute une vision différente de comment je prends soin de moi. Comment s'est construit cette idée de faire un festival et non pas un salon ?
6: Alors ça a commencé, c'est Marion qui a eu l'idée de départ. Elle voulait créer un événement joyeux, donc elle m'a contactée. On voulait se rencontrer entre thérapeutes parce qu'on trouvait qu'on était trop chacun, chacune dans nos coins. Donc on voulait un événement similaire à un salon finalement, mais on s'est dit que le salon, ça ne nous plaisait pas comme idée. On n'arrivait pas à se voir dans un salon, on voulait être dehors, on voulait que ce soit l'été, on voulait que ce soit un environnement agréable avec la nature, en fait, en contact avec la nature. C'est juste qu'il fallait jouer avec le risque de la météo. Et donc ça s'est construit comme ça, graduellement on dit ok, on va pas dire salon, on va dire festival, et ça va peut-être amener un autre mouvement à cette journée-là plutôt que salon.
1: Oui, et puis dans la proposition il y a une complémentarité autant avec des thérapeutes mais aussi avec de l'escalade, avec des concerts, donc il y a vraiment une proposition de comment je prends un temps pour moi de manière autant dans le recueillement, dans l'expérimentation mais aussi dans la joie collective.
6: Exactement, on voulait partager en fait une belle journée et montrer au public en fait qu'on existe, qu'il y a des producteurs avec qui font un travail incroyable dans le coin. C'est vraiment, tout est local et on voulait qu'ils se rencontrent aussi ces personnes-là. Et on voulait des activités en lien avec les arbres, avec la nature. Et on voulait de la musique aussi, on voulait un fond sonore donc un concert absolument le soir pour clôturer. Ça reste vraiment dans l'ambiance joyeuse. Ouais.
1: Et donc tu parlais de producteurs, parce qu'en effet c'est vrai qu'on a des thérapeutes dans les stands et dans les ateliers, mais il y a aussi des producteurs, tu peux nous en parler un petit peu plus?
6: Oui, en fait il y a la plupart où ils ont des fermes avec ils font pousser leurs propres plantes ou ils vont les cueillir dans la nature, et il y en a qui les transforment en produits cosmétiques, en savon, et d'autres qui les vendent sous forme de teinture mère, d'hydrolat ou de tisane. Il y en a 3 ou 4 d'ailleurs, ils se connaissent tous et puis la plupart c'est toutes des plantes médicinales, donc c'est carrément dans la même optique de prendre soin de soi en fait.
1: Oui, parce qu'on peut prendre soin de soi autant évidemment en prenant juste un temps de relaxation, de méditation, un temps où on va aller creuser des choses qui ne sont pas agréables mais qu'il faut relâcher. Mmh. Et ça on peut le faire de différentes manières, et c'était la proposition d'avoir une complémentarité aussi dans les manières dont on a envie de se lâcher de choses qui étaient un peu trop lourdes à porter pour retrouver de l'énergie, retrouver de la joie dans un monde qui est un peu oppressant, rempli de peur, de crainte, d'appréhension. Mmh. Et le développement durable et tous les thérapeutes sont là aussi pour proposer à chacun de lâcher prise, oui. D'accepter d'avoir... on a tous nos contraintes du quotidien, mais elles peuvent ne plus devenir aussi lourdes que ce qu'on a l'impression d'avoir tous les jours sur les épaules. Et ça, exactement. Du coup, c'est vous, en tant que thérapeute, d'avoir cette volonté aussi de dire on peut poser le sac à côté, exactement. Pas le garder sur le sol.
6: Exactement, on n'a pas besoin de tout porter. Et en plus, on peut choisir, rencontrer les thérapeutes, discuter, voir avec qui on s'entend bien. Des fois, on a des a priori ou des concepts un peu erronés de certaines thérapies. Donc là, c'est le meilleur moyen de venir découvrir, tester. On peut avoir des soins. Et c'est ça, on peut comparer aussi, on a le droit de différents thérapeutes. Donc,
1: chacun apporte des choses différentes.
6: C'est ça. Manière. En plus, tous les thérapeutes qu'on a là apportent vraiment des manières différentes, c'est ce que tu dis là, de prendre soin de soi. Donc, c'est montrer qu'il y a plein d'options en fait pour aller bien, en fait, pour aller bien et mieux.
1: Et ça, c'est ce qu'on souhaite à chacun.
6: Exactement.
1: Pour toutes les personnes qui nous écoutent et qui n'ont peut-être pas eu la chance de venir, parce que c'est la première édition, donc c'est le premier festival sur le plateau à Saint-Agrève et à la grange de Mayac, on peut retrouver quand même la liste des différents thérapeutes et praticiens.
6: Oui, alors on a tous les exposants, ils sont sur notre page Facebook Bien-être au plateau. On l'a publié aussi sur l'Office du tourisme Val d'Eyrieux. Il y a toute la liste des exposants. Et puis, ils peuvent nous contacter par email s'ils veulent avoir, s'ils n'arrivent pas à trouver par ce biais-là, ils peuvent nous contacter en fait.
7: Et quel est l'email du coup qu'on peut contacter ?
6: C'est plateaubien-être@gmail.com. Ouais.
1: Et donc, à cette occasion, on peut autant expérimenter, découvrir ou tout simplement prendre un temps pour soi. Et c'est vraiment ça, cet objectif, venir en matinée, en après-midi ou en soirée, puisque ça conclut ce soir par le concert de JP. Oui. On en parlait un tout petit peu tout à l'heure. Et c'est vraiment pour avoir un moment là, du coup, plus festif, un peu moins d'introspection, mais plus d'extériorisation.
6: Exactement. Et en plus, il va y avoir une tombola, il y a une vingtaine de lots. C'est tous des soins et des produits des producteurs. Donc, là ça donne encore une autre chance en fait d'avoir plein de cadeaux, donc ça aussi c'est chouette pour les visiteurs.
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9: Donc Isabelle, donc j'ai passé une très agréable journée et je me sens beaucoup mieux. Donc il y a plein d'infos très intéressantes sur tous les sujets, des connus, des moins connus. Et ça permet d'approfondir un petit peu ses connaissances. Sur la médecine chinoise, c'était passionnant, la première conférence. Et pour tous les autres ateliers, il y avait toujours des choses à apprendre. C'était bien intéressant, on a envie de creuser, d'aller faire des séances de tout. Voilà, c'était très bien. Une bonne ambiance, le beau temps, de l'ombre, tout ce qu'il fallait. J'ai eu l'info en passant devant la boutique Quintessence à Saint-Agrève.
1: Et donc là, c'est une première, c'est le premier festival du bien-être. Toi, tu as fait toute la journée. Quel est ton ressenti sur la complémentarité entre les stands, les ateliers, les conférences, voilà, sur la globalité de la proposition?
9: Alors, je pense que c'était très, très bien organisé, qu'il y avait un vrai lien avec chaque personne, bon, entre les mémoires ancestrales et la communication animale, enfin la communication en général et puis la communication avec le corps. Donc en fait pour moi tout était plus ou moins basé sur la communication.
1: Comme tu dis, tu es arrivée avec ton énergie de la matinée et là tu repars plus légère. Voilà, qu'est-ce qui a participé à ça ?
9: Bien, je crois qu'il y avait des choses intéressantes de partout et du coup j'aurais du mal à dire. J'ai bien aimé ce qui touchait médecine chinoise et puis les fascias. Mais j'ai beaucoup aimé aussi ce qui touche les mémoires ancestrales. Enfin, en gros, tout ce qu'on peut avoir à l'intérieur de nous et dont on n'a pas forcément conscience.
1: Oui, de s'autoriser à prendre un temps pour en prendre conscience, pour justement s'en libérer.
9: Exactement.
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10: Alors Thierry, donc gérant de la boutique Tico et président du comité Miss Saint-Agrève. Quand on arrive, on se sent bien. On voit que vraiment il y a une unité avec tout le monde. Et vraiment, on se sent super bien quand on arrive. C'est vraiment très agréable.
1: Et le but de vous aussi venir à cette occasion avec la Miss Saint-Agrève 2026, c'est aussi l'occasion de montrer que les différentes associations, elles travaillent ensemble, elles se supportent, entre guillemets, dans le sens, voilà, on encourage les différentes démarches.
10: Ouais, complètement. De toute façon, on essaye de soutenir toutes les associations. C'est pour ça que Miss Saint-Agrève participe à presque toutes les manifestations de Saint-Agrève. Et il faut soutenir des actions comme ça, et surtout un beau festival qui, je pense, aura une deuxième édition.
1: Et quelle est pour vous, du coup, l'importance justement de travailler autant son aspect extérieur que son aspect intérieur ?
10: Ah ben, je pense que les deux sont liés, hein, de toute façon. autant ben, le visuel, bien sûr, mais être bien... Bien en soi, bien à l'intérieur de soi, bah, dégage aussi quelque chose.
11: Ouais. Moi, c'est Jessie, Miss Saint-Agrève 2026. Donc, je suis présente sur ce festival pour la première année. J'espère que l'année prochaine, une autre prétendante au titre sera là et que le festival reviendra avec grand plaisir. J'y serai là aussi. Si on ne prend pas soin de nous à l'intérieur, ça se reflète à l'extérieur. C'est tout lié en soi, donc c'est important. Alors déjà, le lieu est magnifique. C'est la deuxième fois que je viens ici, donc franchement, on est bien. Les gens sont pas tendus, ils sont là, ils sont posés, ils sont souriants, ils sont très gentils aussi. Donc franchement, on est super bien.
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0: Je m'appelle Nathalie, je suis naturopathe, réflexologue et kinésiologue au Chambon-sur-Lignon. Et là, je suis au festival en tant qu'organisatrice, aux côtés de quatre autres personnes. Je suis vraiment heureuse d'être là.
1: Quelle est l'énergie justement de cette journée? Comment tu ressens
0: Cette journée, moi, je l'avais vraiment imaginée entre un salon et un festival. Et c'est vraiment ce qu'on a réussi à faire. On a bien travaillé pour ça, mais je suis vraiment heureuse de l'énergie qui est là. On était partis tous les quatre ce matin en se disant qu'on avait envie de douceur, de lumière, de joie, de bienveillance et de fluidité. Et en fait, tout est au rendez-vous, donc c'est top. Moi, je suis trop bien ici. En plus, le lieu est magnifique. Il y a de la verdure, il y a de l'air frais. Tout va bien et les gens sont chouettes, quoi. Les visiteurs, les exposants, les bénévoles sont exceptionnels. Donc, tout va bien.
1: Ouais, c'est une petite bulle, une petite parenthèse qu'on s'autorise de venir découvrir sur différents stands et puis sur différents ateliers.
0: Oui. Ouais, autant les ateliers, puis les gens se passent, les personnes, les visiteurs vont autant sur des conférences, des ateliers, dans le coin calme, ils vont grimper dans les arbres, ils se posent, j'en ai vu là-bas qui se posaient, qui font la sieste. Et ça n'a rien du rush ou de ce qu'on peut trouver dans certains festivals ou des encombrements qu'on peut trouver dans les salons, en fait. J'ai vraiment l'impression qu'on est une journée à la campagne.

0: Mercer le dos. Enfin voilà, c'est vraiment un moment aussi pour soi, en fait.
1: Et dans la complémentarité, parce que chaque exposant, chaque thérapeute qui est là, évidemment, on a tous le même objectif, se sentir bien, retrouver une unité en soi, retrouver une joie, une plénitude. Et dans cette complémentarité, du coup, vous êtes tout au long de l'organisation, vous avez réussi à embarquer avec vous une vingtaine, une trentaine de personnes qui sont là, qui ont leur propre stand et qui sont très complémentaires dans la proposition.
0: Et qui nous ont fait confiance pour une première aussi. Donc ça, c'est chouette aussi. Ils sont là, quoi. Il fait chaud. Au départ, ils se sont dit, oh là là, et c'est une première, et c'est en extérieur, et pourtant, ils sont là, quoi. Donc oui, et ils sont super, quoi. Enfin, les exposants qui sont venus, ils sont vraiment en disant, bah, en fait, on n'a pas d'attente, juste l'envie d'être là, l'envie de dire qui on est, ce qu'on fait, et de partager. Et donc, c'est vraiment dans cette ambiance-là qu'on les a reçus, et c'est très agréable.
1: Ouais, c'est très plaisant. Et en complément, il y a aussi toute une équipe de bénévoles.
0: Alors oui, on peut parler des bénévoles parce que justement je suis la responsable bénévole. Et les bénévoles, ils ont été rapidement une vingtaine à répondre, ce qui est énorme. Ils sont hyper autonomes, ils sont joyeux, ils sont prêts à tout. C'est une super équipe, quoi. Vraiment, vraiment. On peut s'appuyer sur eux en fait. On était cinq au départ, et quand la charge a commencé à être un peu lourde, les bénévoles sont arrivés et on a pu se décharger vraiment, quoi. Ils sont vraiment exceptionnels. Et puis même au cours de la journée, donc autant dans la préparation que maintenant, voilà, dans la journée même, ils sont présents et ils sont exceptionnels, quoi. Voilà.
1: Oui, parce que c'est ça aussi l'esprit d'un village, d'être au plateau à 1000 mètres dans un paysage magnifique. C'est aussi une volonté d'être solidaire, d'être festif, d'être dans le collectif et de faire ensemble.
0: Exact. Oui, le collectif, très important, le collectif. Très, très important. Oui, je crois que ça fait partie. Je crois que c'est à la base de l'aventure, que ça fait partie de l'aventure et que c'est quelque chose, en tout cas, toutes les personnes qui organisent ce festival, c'est quelque chose qui est très important et qu'on a à cœur de faire vivre le collectif, vraiment.

0: Bon, Michel Mandon, j'habite donc Sainte-Agrève et je suis bénévole au festival Bien-être sur le plateau. On a été capté par Marc Randon, qui nous a demandé si on pouvait être bénévole et on a été très ravis de dire présent. Voilà. Et nous sommes là depuis hier pour le rangement, pour la préparation. Et aujourd'hui, nous sommes donc bénévoles sur le stand qui propose des boissons, des gâteaux. Et voilà. Et très content d'être là. Voilà.
1: Bonjour, je m'appelle Bernadette, donc appelée à la rescousse par Michel et Christian pour participer à donner un coup de main donc au premier festival donc de festival du bien-être au plateau. Et donc c'est merveilleux parce qu'on découvre plein de personnes, on fait de belles rencontres et c'est très enrichissant en fait, c'est très très enrichissant parce que c'est des activités qu'on ne connaît pas forcément, même si on évolue et on connaît quand même toute l'ostéopathie, l'acupuncture, les massages, mais là on rencontre encore d'autres, on peaufine les rencontres en fait, voilà, oui, c'est fabuleux quoi. C'est merveilleux.
0: Oui, c'est une belle découverte. Moi, je découvre beaucoup de choses. Et puis bon, il y a des
2: notamment l'astrologie.
0: L'astrologie, voilà. Et puis bon, des exposants, des gens qui connaissent bien leur partie et qui sont vraiment très intéressants. Et toutes ces conférences
2: qui étaient gratuites
0: et qui nous ont permis d'avancer un peu dans des projets de vie, dans des projets bien-être. Et ça, c'est super.
3: Parce que toi, Michel, dans tes magasins, tu avais justement cette affinité, j'ai envie de dire, par rapport au bien-être, parce qu'il y avait toujours un rayon dans lequel tu proposais des produits justement de développement durable, des produits naturels, des produits où les plantes allaient nous faire du bien, où on trouvait des choses. Et donc, tu as toujours eu cette appétence-là on se fait du bien, on trouve des produits ou des thérapeutes. Ouais. Et donc, c'est un peu une continuité finalement, quelques années plus tard, de te retrouver.

0: Ici sur le festival.
1: Tout à fait. Et puis j'ai discuté avec une dame et me dit mais depuis combien de temps tu te rappelles ton magasin? Et on a commencé notre rayon bio en 88. 1988, donc on a proposé beaucoup de choses, mais je l'ai proposé à Bernadette, pas pour rien, parce que Bernadette a le même esprit que moi. Tu peux en parler, Bernadette?
2: Avec mon mari, donc oui. Nous avions un commerce dans la Drôme, et donc depuis 95, on avait transformé tous nos produits en qualité bio, et donc ça a toujours été quelque chose. On a beaucoup fréquenté des salons aussi, bon, plus axé sur l'alimentaire, mais ceci dit, il y avait toujours en parallèle des stands, donc comme ici. Et là, ce qui nous permet, en s'approchant au plus près, de découvrir, parce qu'on a une spécialité, certes, mais c'est bien après de découvrir d'autres produits. Quoi qu'il y a des produits, comme il y a des huiles essentielles qui sont proposées, des cueilleurs et producteurs donc, qui transforment des plantes donc, sous forme de sirop, sous forme de gelée, et ça c'est extraordinaire. Et puis c'est le terroir quoi, en fait, hein, aussi, donc on se penche sur le terroir. Et puis on a aussi la chance d'avoir en face de nous la Ronde des Champs, donc des produits agriculteurs, donc cuisiniers qui proposent des produits paysans excellents, qui c'est propre production et qui transforment. Donc une dame qui propose des falafels qui sont extraordinaires. C'est tout dans la même mouvance, et donc pour le bien-être, en fait, voilà, c'est ce qui est merveilleux. Et puis c'est quelque chose qui, on dit toujours, oh ben ça stagne, mais non, parce qu'il y a toujours. Et puis c'est le bouche à oreille qui se fait, et c'est, on a l'impression qu'on est peu, mais en fait non, ça se développe petit à petit. Il y a beaucoup de personnes à qui on en parle. Ah oui, mais je connais, c'est ce qui est merveilleux, quoi, en fait. Ça fait son chemin, en fait, hein, tout doucement, mais ça fait son.
1: Ah oui, oui, tout à fait. Et puis les gens sont très créateurs par rapport à ce qu'ils peuvent proposer. Je trouve que c'est vraiment super. C'est vraiment chouette. Hein. On est gâtés. Hein. On est gâtés. On est vraiment très gâtés.
2: Dominique sort d'une conférence sur la communication animale. Ça aussi, c'est quelque chose. De quoi ça parle? On ne sait pas, hein, mais justement, c'est là pour le découvrir, donc c'est ce qui est sympa. Ce matin, on a découvert la santé de la colonne vertébrale. Donc là, c'est vrai que c'est plus sur le physique, axé sur le physique, mais des choses qui sont méconnues, mais qui gagnent à être découvertes. C'est vraiment incroyable. C'est incroyable, quoi, la profusion de thérapie. Est-ce qu'on peut dire thérapie? Parce que là, on est.
3: D'accompagnement?
2: Oui, d'accompagnement, voilà. Oui. D'accompagnement sur le bien-être, quoi. Pour le bien-être des humains, mais aussi des animaux. Et puis avoir une meilleure santé avec des bons produits. C'est.
3: Ouais. Cet impact.
1: Cet
3: aussi,
1: impact, hein, ouais. Ouais, et puis bonne humeur. Un bon partage.
3: Ouais.
1: C'est très chouette.
3: Fabuleux, ouais.
1: À refaire pour 2027.
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C'était Retour sur le Festival Lubien de Nétro Plateau. À bientôt.

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Salut à vous, laissez-moi vous souhaiter la bonne arrivée pour cette Selecta de chez Tonton, pour laquelle je vais vous proposer de voyager dans l'espace comme d'habitude, mais aussi dans le temps, puisque nous allons plonger ensemble dans les musiques du XXe siècle, et notamment grâce à d'exigeants labels venus du monde entier. Si je ne devais en citer qu'un pour cette introduction, ce serait Ostinato Records, mais aussi cette merveille d'Analogue Africa qui peuple les internets mondiaux et que je vous invite également vivement à aller découvrir, qui sort énormément de compiles venus du continent, mais aussi de l'espace afro-atlantique. Et c'est notamment grâce à l'une d'entre elles que j'avais découvert le Zigzag Band, ces rois du Chijio zimbabwéen, cette musique inspirée notamment du reggae jamaïcain. Et on va filer pour quelques morceaux cette émission qui va se dérouler en trois temps. Le premier, ce sera des inspirations caribéennes entre reggae, mais aussi entre musique latine et notamment afro-cubaine, où vont s'enchaîner donc le Zigzag Band, mais aussi entre Gabon et Guinée, l'orchestre Massako qui invite le chanteur Amara Touré, Léon Keïta qui lui navigue entre Guinée et Mali. On partira ensuite à Dakar avec son Star Band et le morceau Mariama, pour finir avec une ambiance un peu plus soul, Traoré Amadou di Balaké et son morceau Johnny, qui viennent eux du Burkina Faso. Ensuite suivront plusieurs parties, notamment une partie funky avec plusieurs morceaux que je vous présenterai plus tard dans l'émission, pour finir avec une sorte de mash-up justement de musique venue du Sahel tout d'abord, de Mauritanie et du Niger, pour finir vers la corne de l'Afrique avec un musicien Trait d'Union. On commence tout d'abord avec le Zigzag Band.

Voilà, c'était Traoré Amadou dit Balaké et ce morceau Johnny venu du Burkina Faso. On va enchaîner comme je vous le disais en introduction avec une parenthèse beaucoup plus funky et quelques morceaux venus d'Afrique de l'Ouest, tout d'abord du Nigeria avec Sir Victor Uwaifo and his TTBTs. Puis on va enchaîner un morceau issu d'une compile magnifique sortie récemment venue des musiques du Ghana, Pepper, Onion, Ginger and Salt. Va suivre ensuite le Camerounais Jean-Pierre Djokam pour partir au Cap-Vert avec le morceau de Pedrinho.

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1: Voilà, c'était Nanda de Pedrinho du Cap Vert pour finir cette parenthèse funky. On va s'arrêter un petit peu dans la région du Sahel avec deux groupes. Il s'agit de l'Orchestre National de Mauritanie, puis de Abdallah Ag Oumbadougou, qui suivra avec le morceau Anou Malan, venu du Niger, lui. On partira ensuite vers la Corne de l'Afrique avec le grand Iftin Band de Somalie, pour finir avec cet artiste contemporain pour le coup, mais qui fait le lien entre les siècles. Je l'ai découvert grâce au groupe You Can Dance, groupe français venu de Lyon, qui injecte beaucoup, beaucoup de stéroïdes dans les musiques éthio. Il s'agit d'Asnake Djebriyes.

0: Voilà, c'était le grand Asnaké Djebreyes, musicien contemporain, mais qui fait le lien entre les siècles, notamment avec la pop éthio et l'éthio jazz du 20e. Eh ben, je vous remercie. C'était une nouvelle Selecta de chez Tonton. Je vous donne rendez-vous sur les réseaux sociaux, mais aussi sur les plateformes de streaming et de podcast pour découvrir toutes les émissions et notamment, eh bien, la formule originelle de chez Tonton avec la contextualisation de chaque morceau et des musiques résolument modernes d'habitude. Là, c'était un petit écart que je me permets grâce à ces Selecta. Je vous dis à très bientôt. Ciao!
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